de Paul Verlaine, chanson d'automne. Les sanglots longs des violons de l'automne blessent mon cœur d'une langueur monotone. 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

Nous écoutons le troisième mouvement de la suite symphonique opus 35, Scheherazade, de Rimsky-Korsakov, Le jeune prince et la jeune princesse.

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1: Nous écoutons tout de suite le concerto pour piano et orchestre numéro 2 en si bémol majeur opus 19 de Ludwig van Beethoven, premier mouvement, Allegro con brio.

0: Voici maintenant, après un rêve, une pièce pour violoncelle interprétée par Ophélie Gaillard.
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de Paul Verlaine. Chanson d'automne. 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
1: Pourquoi lui faire confiance ? Nous prions notre Dieu et nous plaçons des gardiens jour et nuit pour nous protéger de nos ennemis. Texte lu dans Néhémie chapitre 4 au verset 3.
2: Lui faire confiance parce que nous sommes conscients de sa souveraineté sur chaque détail de notre vie, tout autant que sur le cours de l'histoire. Les décisions prises par nos leaders politiques ou les forces de la nature ne nous dispensent pas de nos responsabilités. Quelles sont-elles ? Priez avant tout. Paul écrit « Ne vous inquiétez de rien, mais en tout, par la prière et la supplication, avec des actions de grâce, faites connaître à Dieu vos demandes », voir Philippiens 4, 6. La prière du juste sous-entend que Dieu est souverain et digne d'absolue confiance. Si Dieu n'est pas souverain en tout, nous n'avons aucune assurance qu'il est capable de répondre à nos prières, qui démontre notre confiance en lui et notre conviction qu'il est souverain en tout.
1: L'apôtre Paul écrit à Philémon pour lui dire « Prépare-moi un logement, car j'espère vous rencontrer grâce à vos prières ». Paul, alors en prison, n'est pas sûr d'être libéré, mais il espère grâce aux prières de ses frères en Christ que Dieu permettra qu'il revienne les voir. Il savait que Dieu était capable de le libérer. Aussi encourage-t-il ses amis à continuer à prier pour qu'il recouvre sa liberté. Souvenez-vous des paroles des jeunes Hébreux adressées à Nebuchadnezzar. Notre Dieu est capable de nous délivrer de cette fournaise et de ton pouvoir. Et il nous délivrera, notre roi. Et même s'il ne le fait pas, tu dois le savoir, notre roi, nous ne servirons pas tes dieux. Selon Daniel 3, versets 17-18.
2: Nous devons aussi faire preuve de prudence. Quand Néhémie découvrit le risque d'une attaque contre lui et les siens, occupé à reconstruire les murailles de Jérusalem, il commença par prier avec ses amis, sachant que Dieu était souverain et pourrait les protéger. Néanmoins, il posta des gardes armés au point stratégique pour se protéger d'une attaque surprise de l'ennemi. Il ajoute qu'ensuite, les hommes furent divisés en deux groupes. L'un affecté à la construction, l'autre à la protection des premiers. Néhémie fit confiance à Dieu et encouragea le peuple à prier, tout en prenant certaines précautions. Nous devons être prêts à faire de même.
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2: Amis auditeurs, internautes de la radio La Sentinelle, vous qui nous écoutez à travers les www.radio-rls.fr ou sur le 97.9 FM, nous sommes très contents de rentrer chez vous pour votre émission tant attendue, 180 secondes de foi. Aimer comme Jésus aime. Jean chapitre 13, les versets 34 et 35. Je vous donne un commandement nouveau. Aimez-vous les uns les autres. Comme je vous ai aimé, vous aussi aimez-vous les uns les autres. À ceci, tous connaîtront que vous êtes mes disciples, si vous avez de l'amour les uns pour les autres. Le soir précédant sa crucifixion, Jésus réunit ses disciples dans la chambre haute, sachant que sa mission terrestre touchait à sa fin. Et c'est à ce moment-là qu'il leur laissait ce qu'il appelait un commandement nouveau. Aimez-vous les uns les autres, comme je vous ai aimé, vous aussi, aimez-vous les uns les autres. Ce commandement est nouveau non parce que l'amour était inconnu dans l'Ancien Testament, mais parce que Jésus devient désormais la mesure de cet amour. Il ne dit pas « aimez-vous comme vous pouvez ». Il dit « aimez comme moi ». Quel amour a manifesté Jésus? Un amour qui pardonne, un amour qui relève, un amour qui sert, un amour qui accueille sans approuver le péché, un amour qui accueille mais sans jamais rejeter le pécheur. Dans cette perspective, aimer n'est pas simplement ressentir une émotion, c'est une décision quotidienne. C'est choisir de rechercher le bien de l'autre, même lorsque cela demande un sacrifice. Le premier témoignage de l'Église n'est pas un bâtiment, ce n'est pas un programme, ce n'est pas même un sermon prêché. Le premier témoignage est l'amour. Mon frère, ma sœur, aujourd'hui demande au Seigneur de remplir ton cœur de son amour. Car lorsque Christ aime à travers nous, beaucoup découvrent le visage de Dieu. Sur ce, je vous souhaite déjà bonne journée. Que le Seigneur vous bénisse abondamment.
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1: Ces situations de dépression que nous découvrons dans la Bible nous aident à peut-être mieux vivre les nôtres. Christophe Selmer, bonjour.
2: Bonjour Denis, bonjour aussi à vous tous, chers amis.
1: Vous nous avez montré de quelle manière le roi David exprimer ses dépressions et comment il avait recours à ce Dieu avec qui il avait une relation exceptionnelle, parce que vous nous montriez que quand on va trop loin, quand on se laisse trop glisser, on a du mal à revenir. Et donc il y a peut-être ce souci d'être attentif à notre cheminement.
2: Oui, et je crois dire que David d'abord attentif au regard de Dieu sur lui. Et il vit une relation de confiance, de louange. Il accepte tellement sa directivité que quand les moments difficiles arrivent, il sait qu'il n'y a pas un Dieu désapprobateur, juge, gendarme pour le punir. Et ça a été sa force dans cette confiance constante vis-à-vis de Dieu. Alors, quand je dis constante, c'est vrai que cette relation avec Dieu, elle a été faite de haut et de bas. Et nos cheminements, quelque spirituels que nous puissions être, est en dents de scie. Mmh. Alors, il y a le péché par excellence qui va ternir l'existence de David et qui va entraîner dans la révolte plus tard ses enfants et son fils Absalom en particulier. C'est cette faute qu'il a commise vis-à-vis de Bathsheba, la femme d'un de ses officiers. Et bien sûr, là, David ne peut pas être loué par Dieu qui lui reprochera. Et quand bien même Dieu pardonne nos fautes, les conséquences ne sont jamais oubliées par les hommes. Et David va payer très très cher cet instant de faiblesse, parce que cet adultère avec sa femme, avec cette femme, Bathsheba, va entraîner David dans le meurtre. En effet, suite à cet instant d'égarement, Bathsheba devient enceinte. Au scandale, son mari n'est pas là, depuis longtemps il est au front.
1: Donc ça va se remarquer.
2: Et alors ça va se remarquer très vite. Le roi décide de faire venir Uri, cet officier.
1: En permission
2: pour s'informer un petit peu des compagnes, comment ça se passe, faire un rapport. David espère que pendant ce moment de permission, de relâche, Uri va rejoindre sa femme et que l'enfant
1: sera présupposé de lui.
2: Exactement. Vous avez une intuition féminine, Dani, qui permet d'anticiper l'histoire, c'est formidable. Mais voilà que Uri ne veut pas du tout rejoindre sa femme et sa maison en disant comment mes amis sont en train de se battre, voire de se faire tuer, et moi, je serai en train de jouir de ma maison et de ma femme. Non, à Dieu ne plaît-je. Et il reste à dormir sur le seuil du palais royal. David est complètement
1: anxieux. Ça bouleverse tous les plans.
2: Il décide de l'enivrer en espérant qu'ayant perdu tout son sens, il ira quand même voir sa femme. Et voilà que, bien que ivre, Uri ne veut pas aller chez lui. Il est là en mission en tant que militaire. Il se comporte en militaire et non pas en tant que mari. Et il reste là. Alors David panique. Et voilà comment le péché devient une boule qui dévale et qui grossit et qui nous entraîne. Alors David envoie une note au général en chef qui s'appelle Joab en lui disant « Écoute, s'il te plaît, tu vas mettre Uri au front, à l'endroit qui est le plus dur, où il y a les soldats qui offrent la plus grande résistance. C'est au moment où vous allez engager l'attaque. Vous allez vous retirer et il faut que Uri disparaisse. » Joab s'exécute.
1: C'est le roi qui a parlé.
2: Et voilà,
1: qui n'ose pas.
2: Le prophète Nathan qui vient voir David et lui dit « Qu'est-ce que tu as fait ?» Et il lui raconte une histoire suite à laquelle David reconnaît sa faute. Alors c'est vrai que on peut accorder à David toutes les circonstances atténuantes, parce que on trouve chez nous au Moyen-Âge cette pratique où le seigneur, à combien même le roi, avait le droit de prendre n'importe quelle femme du royaume pour en faire sa favorite ou son amante, cela pour une nuit. On appelle cela, excuse-moi l'expression, le droit de cuissage. Donc c'était la pratique des rois, ceci. Et David se dit, dans un moment d'égarement, de folie, où il a perdu sa relation avec son Dieu, il se dit, bon ben je suis le roi et pourquoi pas. Et voilà, donc comment petit à petit une faute en entraîne une autre, et le prophète va venir et lui mettre
1: le doigt sur
2: la plaie, et David va se rendre compte qu'il est
1: que tout,
2: un
1: tout
2: adultère,
1: est...
2: un meurtrier, alors qu'il était là en tant que porte-parole de Dieu pour faire connaître ce Dieu d'amour. Ça a été la faute par excellence qui va ternir l'existence du roi David, parce que plus tard, lorsque son propre fils Amon va coucher avec sa demi-sœur Tamar et la violer, on s'attendrait que David agisse en punissant et en sanctionnant durement une telle faute en Israël, et lui-même ayant commis une faute qui est sue, qui est connue de toute, non seulement dans la maisonnée royale, mais dans tout le pays, parce que le prophète lui dit « Tu as fait ceci en cachette, et ta faute sera connue dans tout le pays. » Et alors David ne va pas oser punir Amon. Et le frère de Tamar, Absalom, voyant que David n'ose pas punir un tel crime de viol, d'inceste et de viol, va décider de se venger et va tuer Amon. Ensuite, il va s'enfuir du palais royal et là, pourchassé par David, qui l'exile, qui veut plus de lui au palais, et puis les gens du pays vont prendre parti pour Absalom, qui est le vengeur de l'honneur de sa sœur, violée par son demi-frère, et voilà que... Que la faute entraîne d'autres fautes. Il y a donc un coup d'État. Absalom veut prendre le pouvoir. Et David va avoir toute sa vie.
1: Les conséquences, finalement.
2: Toute sa vie gâchée par cette faute d'adultère et de meurtre déguisé.
1: Mais par contre, comme vous le disiez, donc, ça pouvait être une pratique acceptée chez les rois. Or, comment se fait-il que chez lui, c'était une faute? Est-ce que c'était sa relation avec Dieu qui ne l'aurait normalement pas laissé se conduire de cette manière?
2: Alors, il aurait très bien pu se réfugier derrière son titre de roi pour dire « bon bah c'est mon droit le plus grand ». Et c'est vrai. Mais avant d'être roi, et ça a été quand même la force de David, c'est qu'il s'est toujours considéré comme fils de Dieu, lui devant obéissance, honneur, il y avait cette relation très intime. Et suite à cet égarement, il va prendre conscience de sa faute et il va, nous le verrons la prochaine fois, écrire ce fameux psaume 51 dans lequel il va dire toute sa détresse face au péché qu'il a commis.
1: Donc c'est cette grande incohérence de David par rapport à ses objectifs qui s'était fixé, qui le fait déprimer, si je peux dire. Christophe Selmar, merci de nous accompagner dans cette analyse et à bientôt.
2: Au revoir.

de Paul Verlaine. Chanson d'automne. 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
1: Bonjour et bienvenue dans votre émission sur les traces du Créateur. Chaque semaine, nous allons partir à la découverte du monde qui nous entoure. Les étoiles brillantes du ciel, les papillons qui dansent dans les champs, les grottes mystérieuses creusées dans la roche, et bien d'autres merveilles encore. Mais notre but n'est pas seulement d'apprendre des choses intéressantes. Nous voulons surtout découvrir ce que la nature peut nous dire sur Dieu. Car derrière chaque détail de la création, il y a la main du Créateur. Il a laissé ses empreintes partout. Et nous allons partir à leur recherche. Et pour cette exploration, vous ne serez pas guidés par des scientifiques, mais par trois jeunes de 11 ans, passionnés par Dieu et la nature.

0: Salut, moi c'est Noah. J'aime poser des questions, faire du cerf-volant et surtout naviguer sur des catamarans. Un jour, j'aimerais participer au Vendée Globe. C'est une course à la voile autour du monde en solitaire, sans escale et sans assistance. J'aime aussi jouer du saxophone, mais en attendant, j'explore les merveilles de la nature et je me demande souvent comment Dieu a tout imaginé.
1: Moi c'est Anna. J'aime l'équitation, galoper à cheval et aussi jouer de la harpe. J'aime l'harmonie de la musique comme dans la création. Et je crois que Dieu aime aussi la beauté et qu'il nous invite à la chercher dans la nature.
2: Et moi, c'est Joshua. J'aime découvrir tout simplement, j'aime essayer plein de choses, organiser ce qui m'entoure, faire du camping, du cerf-volant et aussi partir à l'aventure en bateau. Ce qui m'attire, ce sont les choses mystérieuses, les étoiles, les grottes et ce qu'on ne voit pas tout de suite. Et je crois que Dieu nous parle à travers sa création.
3: Pour commencer notre voyage, posons une question essentielle. Pourquoi observer la nature? Est-ce juste beau ou est-ce que Dieu essaie de nous parler à travers tout cela?
4: Interroge les bêtes, elles t'instruiront. Les oiseaux du ciel, ils te l'apprendront. Parle à la terre, elle t'instruira. Et les poissons de la mer te le raconteront. Qui ne reconnaît chez eux la preuve que la main de l'Éternel a fait ces choses? Il tient de sa main l'âme de tout ce qui vit. Job 12, versets 7 à 10.
0: Donc, en fait, c'est comme si la nature était une école, mais sans pupitre ni tableau.
1: Chaque animal, chaque plante peut nous apprendre quelque chose si on prend le temps de regarder.
2: Et Dieu nous dit de le faire. Dans ce verset, c'est clair, la terre, les bêtes, les poissons, les oiseaux, ils peuvent nous enseigner.
4: Va vers la fourmi, paresseux, regarde ses voies et deviens sage. Proverbe 6, verset 6.
0: C'est vrai que la fourmi est travailleuse et elle nous enseigne vraiment à faire de notre mieux.
3: Dieu n'a pas seulement créé un monde utile, il a créé un monde beau, intelligent et plein de symboles. Écoutez ce que dit le psaume 19.
4: Les cieux racontent la gloire de Dieu et l'étendue manifeste l'œuvre de ses mains. Psaume 19, verset 1.
0: Le ciel est comme une magnifique toile géante où chaque soir Dieu y peint des milliers d'étoiles.
1: Même Jésus nous a dit de regarder la nature.
4: Regardez les oiseaux du ciel, observez comment croissent les lys des champs. Matthieu 6, versets 26 à 28.
2: Il a parlé des oiseaux, des fleurs, du vent, des champs.
3: La Bible dit « Interroge les bêtes, elles t'instruiront ». Et c'est vrai, quand on observe bien, on découvre que la création nous enseigne beaucoup sur Dieu. Voici trois faits étonnants et ce qu'il nous rappelle sur le Créateur.
0: Il existe un scarabée appelé le bombardier qui peut projeter un liquide brûlant pour se défendre. Il fabrique ce liquide dans son corps avec deux produits qui deviennent explosifs quand ils sont mélangés. Mais il ne se blesse jamais. Dieu donne à chaque créature ce dont elle a besoin pour se défendre ou survivre.
4: Le chemin de Dieu est parfait. Il est un bouclier pour tous ceux qui se confient en lui. Psaume 18, verset 30.
1: Certaines étoiles de mer peuvent repousser un bras coupé ou même se régénérer entièrement à partir d'un seul morceau. Même quand quelque chose semble cassé ou perdu, Dieu peut restaurer, reconstruire et redonner la vie.
4: Il guérit ceux qui ont le cœur brisé et panse leurs blessures. Psaume 147, verset 3.
2: Il y a un papillon en Amazonie, le Dryas ulia, qui boit les larmes de crocodiles. Il se pose sur leurs yeux sans se faire manger. Dieu peut créer des liens surprenants même entre les plus forts et les plus faibles. Rien n'est impossible pour lui.
4: Le loup habitera avec l'agneau, la panthère se couchera avec le chevreau, le veau, le lionceau et le bétail qu'on engraisse seront ensemble et un petit enfant les conduira. On ne fera point de mal ni de destruction. Ésaïe chapitre 11, versets 6 à 9.
3: Ce sont plus que de simples anecdotes, ce sont des rappels que Dieu est intelligent, créatif et plein d'amour. Il a pensé à chaque détail et il ne nous a pas oubliés.
0: Seigneur, merci pour la nature que tu as créée.
2: Merci pour les animaux, les plantes, les étoiles, qui nous rappellent que tu es un grand Dieu, créatif et puissant.
1: Aide-nous à mieux te connaître à travers tout ce que tu as fait. Ouvre nos yeux pour que nous voyions tes merveilles et pour que nos cœurs te rendent gloire à chaque instant.
5: Amen.
3: 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Ouvre les yeux, tends l'oreille, Dieu parle, même sans mots.

0: C'est le moment du poème des enfants avec Élise et Iseline.
1: Il m'a dit de Edmond Jabès. Il m'a dit, ma race est la race jaune. Je lui ai répondu, je suis de ta race. Il m'a dit, ma race est la race noire. Je lui ai répondu, je suis de ta race. Il m'a dit, ma race est la race blanche. Je lui ai répondu, je suis de ta race. Car mon soleil fut l'étoile jaune, car je suis enveloppée de nuit, car mon âme comme la pierre de la loi est blanche.

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0: Eh bien, j'ai amélioré cette invention en changeant absolument tout et j'ai mis au point ce tout nouveau joujou, le Canigon.
1: Waouh !
0: Il est destiné à provoquer des ballonnements extrêmes chez les judokaniches, se soldant par un envol inéluctable vers la stratosphère.
1: Le Canigonf ! Voilà qui sonne bigrement machiavélique, mon capitaine.
0: Et ouais.

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1: Bonjour à tous et bienvenue dans votre émission sur les traces du Créateur. Aujourd'hui, nous partons à la découverte d'un insecte tout simple, mais qui cache une des plus belles transformations du monde vivant. Noah, Anna et Joshua vont nous emmener dans le monde fascinant des papillons et nous aider à mieux comprendre ce que Dieu veut faire en nous. Aujourd'hui, direction la planète Transformation.

0: Salut tout le monde. Est-ce que vous saviez que les papillons ne naissent pas papillons? Au tout début, ce sont de tout petits œufs, souvent collés sur une feuille.
1: Et quand ces œufs éclosent, ce sont des chenilles qui en sortent. Elles passent leur journée à manger, manger et encore manger.
2: Exactement. Elles mangent tellement qu'elles grossissent vite. Elles changent même de peau plusieurs fois. C'est ce qu'on appelle des mues.
0: Puis vient un moment très spécial. La chenille s'accroche quelque part et elle fabrique une coque autour d'elle. C'est la chrysalide. À l'intérieur, elle se transforme complètement.
1: C'est fou parce qu'on ne voit rien de l'extérieur, mais à l'intérieur, Dieu est en train de créer quelque chose de nouveau.
2: Et quand le temps est venu, le papillon sort. Il a des ailes, mais au début, elles sont toutes froissées. Il doit attendre qu'elles sèchent avant de pouvoir voler.
3: Merci Noah, Anna et Joshua. Vous nous avez super bien expliqué comment un simple œuf devient un papillon. Mais dites-moi, est-ce que vous auriez aussi des faits incroyables ou surprenants à partager sur les papillons ?
1: Oui, par exemple, le papillon monarque peut parcourir jusqu'à 4000 km pour migrer. C'est l'un des plus grands voyages chez les insectes.
2: Et le papillon Alexandre ou Ornithoptère d'Alexandra est le plus grand du monde. Ses ailes peuvent mesurer jusqu'à 30 cm.
0: Il y a même des chenilles qui deviennent toxiques en mangeant certaines plantes. Pour se protéger des prédateurs, Dieu a vraiment pensé à tout.
3: Incroyable, n'est-ce pas ? Dieu a mis tant de créativité dans chaque détail. Mais ce n'est pas tout. Les papillons ne sont pas seulement fascinants en théorie. On peut aussi les observer en vrai, dans la nature. Noah, Anna et Joshua vont nous raconter une aventure qu'ils ont vécue.

0: on a vécu une super expérience pendant un camp nature.
1: Oui, on a dormi sous tente et le soir, on a installé un piège lumineux pour attirer les papillons de nuit.
2: Et le matin, c'était incroyable. Il y en avait plein, des petits, des grands, des colorés. Et il y en avait même un qui avait des taches noires comme un dalmatien. Il s'appelle l'écalièvre.
1: On s'est dit que Dieu a une imagination incroyable. Chaque papillon est différent. On peut dire qu'il aime la beauté et la diversité.
2: Cette transformation du papillon, ça me fait penser à ce que Dieu peut faire pour nous.
1: Oui, parce que parfois, on se sent comme une chenille. Pas très beau, un peu lent, pas très utile. Mais Dieu voit déjà le beau papillon que nous pouvons devenir.
0: Dans la Bible, il y a un verset que j'aime beaucoup. Il dit « Si quelqu'un est en Christ, il est une nouvelle créature. Les choses anciennes sont passées. Voici, toutes choses sont devenues nouvelles. » 2 Corinthiens 5, verset 17.
2: Dieu ne veut pas juste qu'on s'améliore un petit peu. Il veut nous transformer complètement.
1: Parfois, c'est long comme la chrysalide. On ne voit rien, mais Dieu travaille. Et un jour, on se lève et on déploie nos ailes.
3: Merci les enfants. Ce que vous venez de partager, c'est profond et c'est vrai. Dieu veut nous transformer chacun de l'intérieur. Prenons un moment pour lui parler.
1: Seigneur, merci parce que tu m'aimes tellement. Même si je ne vois pas toujours ce que tu fais, je sais que tu es à l'œuvre dans mon cœur.
2: S'il te plaît, continue à changer mon cœur, mes pensées, mes actions pour être de plus en plus comme toi.
0: Aide-moi à te faire confiance, à grandir et à devenir la personne que tu veux que je sois.
1: Amen.
3: Merci Noah, Anna et Joshua. Et vous qui nous écoutez, est-ce que vous acceptez de laisser Dieu vous transformer? Même si c'est lent, même si c'est caché, Dieu a un plan pour chacun de nous. On se retrouve très bientôt pour un nouvel épisode sur les traces du Créateur. Et d'ici là, ouvrez les yeux, Dieu parle partout, même avec un papillon.

0: Alléluia. Je vous laisse maintenant avec la parole de Dieu.
1: Bienvenue à tous. Bienvenue dans ce nouvel épisode de 15 minutes de grâce et de vérité. Et pour vous tous qui êtes là, je vous remercie pour votre écoute. Et je suis sûr qu'ensemble, nous allons être bénis. Alors, le titre de cet épisode, c'est « À qui Jésus donna ses ordres ?» Allons découvrir ensemble ce que je veux dire. Alors, dans le livre des Actes, au chapitre 1er, nous allons lire à partir du verset 1. Il nous dit « Théophile, j'ai parlé dans mon premier livre de tout ce que Jésus a commencé de faire et d'enseigner dès le commencement jusqu'au jour où il fut enlevé au ciel. Après avoir donné ses ordres par le Saint-Esprit aux apôtres qu'il avait choisis. » Voilà à qui Jésus donna ses ordres. Nous voyons que Jésus, juste au moment où il va être enlevé, il a donné ses ordres par le Saint-Esprit aux apôtres. Et ces apôtres sont ceux qu'il avait choisis. Nous savons, il y avait les 12, mais Jésus avait aussi beaucoup de disciples avec lui. Par exemple, même après qu'il soit parti, nous voyons qu'ils étaient même plus que 12, au fait 10 fois le nombre. Donc nous pouvons voir cela dans Actes chapitre 2. On voyons ensemble. Actes chapitre 1er même. Oui, voilà. Actes chapitre 1er, au verset 15. Il dit en ce jour-là, Pierre se leva au milieu des frères, le nombre de personnes réunies étant environ 120. Voilà. Donc, ils étaient environ 120. Mais allons voir ce qui va se passer. Actes chapitre 2, au verset 14, quand le Saint-Esprit a été répandu sur eux, il est écrit, « Alors Pierre se présenta avec les 11. » Donc nous voyons, ce sont les apôtres. Pierre et les apôtres. Et c'est eux qui vont parler. Bien sûr, c'est Pierre qui parle et les 11 étaient avec lui. Mais si nous lisons juste avant, nous allons voir que les gens qui étaient là entendaient chacun parler dans sa propre langue après l'effusion du Saint-Esprit. Et ils disaient des merveilles de Dieu. Et Pierre, à ce moment-ci, va leur parler avec les 11. Donc, il y avait les 120, ils étaient là, mais parmi les 120, il y avait les 11, les apôtres. Et Jésus a donné ses ordres aux apôtres. Et ces ordres, c'est très simple. C'est justement pour construire l'Église. Dans cet épisode, je ne vais pas vous parler justement du ministère des apôtres ou des apôtres. Bien d'autres avant moi l'ont fait. Mais simplement, je veux juste passer là-dessus pour que vous puissiez voir l'importance justement de ce ministère. Parce que même de nos jours, ce ministère est en opération et c'est très important pour la croissance, pour que l'Église puisse avancer. Très important, parce que ce ministère, c'est un ministère de fondation, mais aussi ce ministère emmène la révélation de Jésus-Christ dans l'Église de plus en plus. Donc, et c'est très important que ce ministère soit en opération. Alors, Éphésiens chapitre 2, nous pouvons lire ensemble. Nous lisons. Ephésiens chapitre 2, au verset 20, il dit « Vous avez été édifiés sur le fondement des apôtres et des prophètes, Jésus-Christ lui-même étant la pierre angulaire. » Donc, sur quoi nous avons été édifiés? Sur le fondement que les apôtres et les prophètes ont posé. Pour nous autres, qui venons par la suite, là, nous, les païens, surtout l'Église, après la Pentecôte, voilà notre fondation. Où ça se retrouve? Sur le fondement des apôtres et des prophètes. Et nous pouvons voir dans tous les écrits du Nouveau Testament que tout cela s'est fait par les apôtres. Et nous voyons par exemple l'apôtre Paul qui parle justement de ce mystère de Christ et de, qui parle de la fondation même, qui parle en tant qu'apôtre, qu'est-ce qu'il a emmené. Et nous voyons aussi, comme lui-même il dit, à cause de l'excellence de la révélation qu'il a reçue, lui-même il réalise que c'est quelque chose d'excellent. Et même Pierre fait mention de l'apôtre Paul en des termes comment même certaines personnes, ils interprètent mal les écrits de Paul, où il explique des choses difficiles à comprendre. Oui, difficiles à comprendre avec la mentalité, l'intelligence humaine. Mais au contraire, ces choses, quand ça vient par révélation, et ça doit venir par révélation, et ce n'est pas une révélation que ça doit venir à notre cœur. Et ce ministère va emmener la révélation de Christ. Donc, nous avons été édifiés, nous aujourd'hui, sur le fondement des apôtres et des prophètes. Et voyons maintenant ce que l'apôtre Paul, lui aussi, il dit à ce sujet, dans 1 Corinthiens, chapitre 12, au verset 28, au verset 27, « Vous êtes le corps de Christ et vous êtes ses membres, chacun pour sa part, nous tous. » D'accord ? Et Dieu a établi, regardez bien, a établi dans l'Église, premièrement, des apôtres, deuxièmement, les prophètes, troisièmement, les docteurs, ensuite, ceux qui ont le don des miracles, etc. Donc, nous voyons qu'il y a un ordre que Dieu a emmené. Et nous avons lu dans le livre des Actes que Jésus a donné ses ordres, premièrement, à ses apôtres, qu'il avait choisis. L'ordre pour l'Église. Et aujourd'hui, cela demeure, cela continue. Nous voyons aussi dans Éphésiens, au chapitre 4 et au verset 11, il va nous parler encore de cela. Alors, et il a donné les uns comme apôtres, les autres comme prophètes, les autres comme évangélistes, les autres comme pasteurs et docteurs, pour le perfectionnement des saints, en vue de l'œuvre du ministère et de l'édification du corps de Christ, pour qu'on puisse faire l'œuvre du ministère, pour qu'on puisse servir le Seigneur, savoir comment servir le Seigneur. Et nous voyons que les apôtres jouent un rôle important, crucial, vital dedans. Et le but, c'est jusqu'à nous soyons tous parvenus à l'unité de la foi et de la connaissance du Fils de Dieu à l'état d'homme fait, pour nous emmener dans la maturité, pour nous emmener à l'image de Christ. Et aussi pour nous garder. Ainsi, nous ne serons plus des enfants flottants et emportés à tout vent de doctrine, où nous risquons d'être séduits, nous risquons d'être déviés de notre route. Et cela peut nous empêcher de même persévérer jusqu'à la fin. Pour comment ? Par la ruse, par la tromperie, par des fausses doctrines, la tromperie des hommes, par leur ruse, les moyens de séduction. Mais que nous puissions professer la vérité dans l'amour et grandir à tous égards en celui qui est le chef, Christ. Voilà pourquoi il a donné ce ministère. Pas seulement ce ministère, mais les autres aussi. Mais nous voyons que les apôtres jouent une place prioritaire dans cette construction. Et dans 1 Corinthiens, chapitre 3, nous voyons. Donc, comme je vous ai dit, mon but, c'est simplement de vous montrer que ce ministère est très important si nous voulons continuer à grandir dans le Seigneur, si nous voulons continuer à avancer, si nous voulons continuer à persévérer jusqu'à la fin. Hein. D'où, comme vous savez, la saison que je partage là, c'est toujours quelques conseils pour terminer la course. Il nous faut terminer la course, il nous faut savoir comment le faire. Mais c'est important d'avoir tous les ingrédients aussi. Un des ingrédients, c'est aussi d'être ouvert au ministère apostolique, le vrai. Hein. Donc, 1 Corinthiens chapitre 3, verset 10, il parle « Selon la grâce de Dieu qui m'a été donnée, j'ai posé le fondement comme un sage architecte. » Voilà comment Paul lui-même, il se définit et il définit son œuvre. Hein, et un autre bâtit dessus. Mais que chacun prenne garde à la manière dont il bâtit dessus, car personne ne peut poser un autre fondement que celui qui a été posé, savoir Jésus-Christ. Et c'est ce qu'il fait. Et 1 Corinthiens chapitre 2, verset 1er, il nous dit « Pour moi, frère, lorsque je suis allé chez vous, ce n'est pas avec une supériorité de langage ou de sagesse que je suis allé vous annoncer le témoignage de Dieu. Hein, » Le témoignage de Dieu, ce n'est pas que Dieu existe. Non, ce n'est pas ça. Mais ce que Dieu va faire, ce qu'il va envoyer, ce qu'il a envoyé, Jésus-Christ. Lui-même pour nous, qui vient pour donner sa vie en rançon pour nous, pour nous racheter. Et il vient dire ici, « Car je n'ai pas eu la pensée de savoir parmi vous autre chose que Jésus-Christ et Jésus-Christ crucifié. » Voilà ce qu'il voulait voir au sein de l'Église. Pas toutes les grandes choses, mais où est Jésus? Où est le fondement? Où est la croix du Seigneur? Où est ceux qui prennent leur croix, qui s'identifient à lui? C'est ça qu'il voulait voir en tant qu'apôtre, en tant que serviteur de Dieu. Et nous voyons aussi quand il va envoyer quelqu'un pour continuer son œuvre, pour ajouter, voilà ce qu'il dit dans 1 Corinthiens chapitre 4, verset 17. « Pour cela, je vous ai envoyé Timothée, qui est mon enfant bien-aimé et fidèle dans le Seigneur. Il vous rappellera quelles sont mes voies en Christ. » Quelle est la manière dont j'enseigne partout, dans toutes les églises. Donc, mes amis, nous voyons que ce ministère, c'est très important. Nous voyons que c'est crucial, vital. Et même s'il envoie, mais c'est pour le représenter, c'est pour enseigner selon ses voies, selon le ministère, selon ce qu'il a reçu, selon ce que ce ministère emmène. Donc, que le Seigneur vous bénisse et on se retrouve à la prochaine session.
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2: En mi-juillet, pluie et vent font mal au froment. Bonjour à tous, 15 juillet, pas de journée internationale répertoriée pour cette date à ma connaissance, mais sachez que le 15 juillet 1099, les croisés s'emparent de Jérusalem. En 1533, le prévôt des marchands, Pierre Viol, pose la première pierre de l'hôtel de ville de Paris, palais de style Renaissance dessiné par l'architecte Boccador, de son vrai nom Domenico Bernabei de Cortona, naissance de Rembrandt le 15 juillet 1606 en Hollande. Il est décédé en 1669, toujours en Hollande, à Amsterdam. Le 15 juillet 1801, Napoléon Bonaparte et Pie VII signent le Concordat et mettent fin à 10 ans de guerre civile et religieuse. 1834, abolition définitive de l'Inquisition espagnole. 1834, ils y auront mis le temps. 15 juillet 1914, la France adopte l'impôt sur le revenu. Le président de la République, Raymond Poincaré, obtient de la majorité parlementaire hostile à la guerre qu'elle renonce à abroger la loi du 19 juillet 1913, prolongeant le service militaire à 3 ans. En échange, il lui concède l'impôt progressif sur le revenu. Il est adopté par la Chambre des députés le 15 juillet 1914. Plus agréable, le 15 juillet 1922, l'Organisation nationale de météorologie française diffuse la première émission de radio d'un bulletin météo depuis un émetteur placé, devinez où, sur la Tour Eiffel. De naissance, le même jour, la même année, 1959, Vincent Lindon, acteur français, et Patrick Timsit, humoriste et acteur français. Les plus anciens se souviendront peut-être le 15 juillet 1974, coup d'État à Chypre et intervention de la Turquie. Ce jour-là, avec la complicité des colonels qui exercent le pouvoir à Athènes, en Grèce, la garde nationale de Chypre fomente un coup d'État contre le président Makarios et tente de réaliser l'énosis. L'armée turque, prétextant une menace pour les habitants turcophones, envahit aussitôt le nord de l'île. Depuis cette date, les deux communautés vivent séparées de part et d'autre d'une ligne verte.
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2: Alors là, on arrive dans la modernité 2006. Twitter est lancé, les plus jeunes connaissent Twitter, est lancé, devenant l'un des plus grands réseaux sociaux au monde, en attendant les autres. Le 15 juillet, face aux crises du monde des hommes, The Argo Singer ont trouvé une réponse. Jesus is the answer. C'est tiré d'une compilation de gospel, 7 voix accordées, orgue, rien ne manque. Il débute au milieu des années 50, c'est le gospel que nous allons écouter aujourd'hui. Il débute au milieu des années 50, ils enregistrent d'abord plusieurs 45 tours, ce sont les premiers micro-sillons, avant de passer à des albums au début des années 60. Alors à l'époque, on ne parle pas d'album, on parle plutôt de 33 tours. Les albums concept viendront plus tard avec la musique pop et les Beatles, Sgt. Peppers. Là, ce sont essentiellement des reprises et des créations gospel. Cela n'empêche nullement l'enregistrement d'être d'excellente qualité, vous jugerez par vous-même. Aujourd'hui, vous pouvez vous procurer un certain nombre de compilations de ce groupe, The Argo Singers, Jesus is the answer. Bonne fête au Vladimir, Donald et, un joli prénom, Bonaventure.

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1: Être né quelque part, c'est toujours un hasard, chante Maxime Le Forestier. Saba Guèce est née au Sénégal, mais elle a également vécu au Mali, en Gambie, au Liban, en Guinée-Conakry. Parce que son parcours est singulier, je lui ai demandé de venir nous parler de tous ces pays.

0: 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Aujourd'hui, le Sénégal avec une invitée, Saba Guess. Saba Guess, bonjour, afin que les auditeurs ne partent pas sur une fausse piste. Vous êtes né au Sénégal et pourtant, vous n'êtes pas noir.
1: Oui, effectivement.
0: Alors, racontez-nous un petit peu votre parcours.
1: Avant tout, je vous remercie de m'avoir invitée. Je suis très heureuse. Alors, je suis libanaise, mais née au Sénégal. Et grandie surtout en Guinée.
0: Vos parents, ils sont libanais tous les deux?
1: Tout à fait. Ma mère est née au Sénégal.
0: Aussi, alors les Libanaises également, également nées au Sénégal.
1: Exactement. Et mon papa aussi. Par contre, il a passé plusieurs années aux États-Unis. Et puis, c'est à son retour justement au pays qu'il a rencontré ma maman et ils se sont mariés.
0: Voilà. Et qu'est-ce qu'il est allé faire au Sénégal? Ah non, c'est parce qu'il a rencontré votre maman au Liban.
1: Non, au Sénégal.
0: Au Sénégal.
1: En fait, il venait de divorcer, mais il avait soif de retrouver son pays, sa famille, ses frères et sœurs. Et c'est pour cette raison qu'il est retourné au Sénégal, où il a rencontré ma maman et ils se sont mariés.
0: Sans indiscrétion, ça s'est passé vers quelles années à peu près?
1: Dans les années 1980.
0: Donc, le Sénégal était déjà indépendant depuis plus de 20 ans. Les Français n'étaient donc plus les maîtres dans ce pays. Et vos parents, qu'est-ce qu'ils faisaient comme métier?
1: Alors, à la base, ils se sont mariés. Et puis, ils sont vite retournés. Ils ont eu un contrat en Mauritanie. Ils sont restés là-bas 3 ans. Puis ensuite, ils ont créé leur société. Ils se sont retrouvés en Guinée-Conakry.
0: Et vous êtes né au Sénégal.
1: Exactement.
0: Et vous avez donc vécu combien de temps au Sénégal?
1: Alors, juste après ma naissance, nous sommes partis vivre en Guinée. On passait tous les étés chez mes grands-parents dans la maison familiale au Sénégal. Donc, jusqu'au lycée, je suis restée vivre en Guinée. Et puis ensuite, parce que je voulais vraiment me rapprocher de mes oncles, de ma grand-mère, j'ai décidé de partir m'installer définitivement au Sénégal.

0: Le Sénégal, que l'on devrait appeler dans sa forme longue la République du Sénégal, pays d'Afrique de l'Ouest et bordé par l'océan Atlantique à l'ouest, la Mauritanie au nord, le Mali à l'est, la Guinée-Conakry et la Guinée-Bissau au sud. Ne pas oublier la Gambie, qui forme une quasi-enclave dans le Sénégal, pénétrant à plus de 300 km à l'intérieur des terres et où l'on parle l'anglais, et les îles du Cap-Vert sont situées environ à 560 km de la côte sénégalaise.
1: Quels sont vos souvenirs d'enfance?
2: Alors, mes souvenirs d'enfance, comme nous partons que pour les fêtes de Noël ou pour les vacances d'été, c'est exclusivement basé autour de la famille. C'est à Noël, tous les préparatifs, les cadeaux, nos beaux dîners. C'est aussi nos sorties. On adorait faire des pique-niques quand on était petit. On s'éloignait un peu, on allait un peu en brousse. Et on faisait des grands pique-niques avec les amis et c'était superbe.
1: C'était plutôt la brousse, ou parce qu'il y a la grande côte au Sénégal, il y a l'océan Atlantique. Ce sont vraiment deux paysages qui n'ont rien à voir, deux climats qui n'ont rien à voir. Vous étiez plutôt à l'intérieur des terres?
2: Oui, parce que si vous voulez, avec mon papa, en Guinée, c'était exclusivement la nature, la forêt, la chasse aux crocodiles ou la plongée sous-marine, l'exploration et beaucoup, beaucoup de pêche en haute mer. Mais parce que c'était un grand pêcheur.
1: En loisir.
2: En loisir, tout à fait. Oh, il a des trophées à la maison, des mérous géants qu'il pêchait à main nue. Mais quand je vivais au Sénégal avec mes oncles, c'était beaucoup de pique-niques. Ils ne sont pas aventuriers, si vous voulez. Donc, mais ils adoraient, on préparait ça la veille. Tous les amis amenaient quelque chose, que ce soit pour un barbecue ou des salades typiquement libanaises, qu'on fait d'ailleurs pour ce genre de sortie. On préparait les nappes, les gobelets en plastique, nos glacières, et on partait comme ça. On avait des coins où il y avait, je me rappelle, plein de manguiers. Donc ma grand-mère, elle adorait aller cueillir ces mangues, les laver dans un petit ruisseau, et c'était superbe.
1: Les mangues dont on peut manger l'écorce, la peau...
2: Oui, exactement. Parce qu'il y a pas mal de variétés quand même de mangues. Et puis ces mangues-là... Elles n'étaient pas complètement mûres, donc même ma grand-mère adore quand elles sont encore à moitié vertes. Donc elle adorait mettre un peu de sel avec et les manger, et c'était très bon.
1: Ça se fait également en Asie, on met du sel sur ces mangues un peu vertes, alors que nous, les Occidentaux, on les préfère bien mûres.
2: Mais bizarrement, le sel aussi, il équilibre un peu le goût d'acidité. On n'en a plus ce fort goût. C'est beaucoup plus appréciable et c'est vraiment très bon.

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1: Le pays Sénégal doit son nom au fleuve qui le borde à l'est et au nord et qui prend sa source dans le Fouta Djallon en Guinée. Le climat est tropical et sec avec deux saisons, la saison sèche et la saison des pluies.
2: Il y a les Africains qui vivent entre Africains et vous, en fait, vous retrouviez entre Libanais.
3: Pas spécialement. Honnêtement, moi, je me suis toujours considérée plus sénégalaise que libanaise. Le Liban, moi, je le connais surtout parce qu'on partait en vacances. Mais je...
4: Saba, guess.
3: Si vous voulez, nous, dans les mêmes, on partait dans les lycées français. On a fait exclusivement des lycées français. Tous nos amis étaient sénégalais. Après, il y avait des Français, des Américains, bien sûr, des Libanais, beaucoup de nationalités différentes. Mais Libanais, en tant que qui est vécu au Sénégal, on se sent vraiment plus sénégalais parce qu'on les côtoie, on apprend la langue, la culture, on mange leurs plats, enfin on les cuisine, donc on est totalement sénégalais.
2: Totalement sénégalais, mais vous faisiez aussi de la cuisine libanaise.
3: Oui, tout à fait, c'est vraiment un mélange. Après, vous savez, j'en parlais aussi avec mes belles-sœurs que j'aime beaucoup. On se disait que nous, en tant que Libanais, qui ont grandi au Sénégal, ou comme moi, qui ai vécu dans d'autres pays, c'est dur de trouver son identité, vous voyez.
2: Surtout que vous avez fait visiblement plusieurs pays.
3: Tout
2: donc.
3: À fait. Mais oui, je peux dire aussi que je suis libanaise, parce que j'aime cette culture-là, parce que c'est aussi la gastronomie que j'aime beaucoup. Mais je partirais au Liban, je ne me sentirais pas autant chez moi que si j'étais en Afrique. Honnêtement.
1: Le Liban, capitale Beyrouth, est en forme longue la République libanaise, pays du Proche-Orient. En grande partie montagneux, le pays partage ses frontières avec la Syrie au nord et à l'est sur 370 km, Israël au sud sur 80 km et au large de ses 220 km de côte dans le bassin levantin, la partie orientale de la mer Méditerranée à l'ouest avec Chypre, soit l'Union européenne.
2: Une chanson libanaise.

0: lorsque nous avons préparé cette émission, vous m'avez expliqué, bah oui, je suis africaine, je suis née en Afrique, je suis libanaise, parce que mes sources sont également libanaises. Mais lorsque je marchande, parce qu'on marchande beaucoup dans ces pays, on se parle, comment va ton frère, on demande des nouvelles, et avant de passer aux choses sérieuses, c'est-à-dire la négociation. Et vous me disiez que vous aviez beaucoup de mal, parce que on vous considère comme une blanche, comme une étrangère, alors que vous, vous considérez comme une africaine.
1: Oui, en fait, ces exemples-là se sont passés surtout au Liban, par exemple. En tant que Libanaise, déjà, on se reconnaît avec l'accent. Les Libanais qui ont grandi en Afrique n'ont pas du tout le même accent avec le Libanais qui est né et grandi au Liban. On se reconnaît. Et puis, je trouve qu'on ne nous donne pas assez notre place de Libanais au Liban, parce que forcément, c'est pas le même monde, c'est pas le même vécu, les mêmes habitudes, les mêmes mœurs. Donc moi, au Liban, oui, je me suis sentie... plus étrangère, touriste, on va dire. Pas étrangère, mais plus touriste. Alors qu'au Sénégal, voilà, c'est même dans la négociation et tout, on a toujours ce petit sourire complice entre le vendeur africain et moi qui suis blanche libanaise, parce qu'il y a un échange, oui, c'est extraordinaire quand même. On arrive toujours à s'entendre de toutes les façons, et parce que c'est...
0: Il faut prendre son temps.
1: Tout à fait, mais ensuite, sachez que, de toute façon, même au Sénégal, avec deux Africains, il y aura toujours ce système de négociation qui fait tout le charme, d'ailleurs, des marchés ambulants et des vendeurs, ambulants, donc voilà.
0: La culture libanaise est issue du croisement de nombreuses cultures à travers les milliers d'années que compte son histoire. Influencé à l'origine par les Phéniciens, le Liban est conquis et occupé par ordre chronologique par les Assyriens, les Perses, les Grecs, les Romains, les Arabes, les Croisés, les Turcs ottomans et plus récemment par les Français. La culture libanaise a emprunté donc à travers les millénaires de son histoire des éléments culturels de chaque occupant. La diversité de la population libanaise, composée de différents groupes ethniques et religieux, a contribué au développement de festivals, de styles de musique et de littérature, aussi bien que la cuisine.

0: C'est difficile de tenir avec vous une discussion sur un seul pays parce que il y a les vacances, il y a le vécu, il y a les jeunes années, il y a le milieu. En fait, vous êtes toujours entre deux bateaux, entre deux avions.
1: Tout à fait.
0: Comment on voyage? On passe d'un pays à l'autre comment? En avion, en bateau, en train?
1: Alors, exclusivement, nous, c'était l'avion, comprenez. Donc ça, on l'a fait une centaine de fois. Mais honnêtement, mon plus beau souvenir, c'est le jour qu'on a reçu des amis qu'on aime beaucoup, qui ont quitté le Sénégal pour venir quelques semaines en Guinée. Et comme ils avaient de très bonnes voitures, de bonnes 4x4 qui tenaient la route, on a décidé, de, au lieu de prendre l'avion, justement, de faire ce voyage Sénégal-Guinée, Guinée-Sénégal, en voiture.
0: Ça fait combien de kilomètres, ça?
1: Je ne saurais pas vous dire, ça a pris 3 jours. On est passé dans des endroits que j'aurais jamais imaginé que des voitures pouvaient passer, parce qu'il y avait des ravins de chaque côté, donc on priait le bon Dieu qu'il n'y ait pas de voiture qui vienne en face, parce qu'on ne saurait pas comment faire demi-tour. C'était une magnifique expérience, vraiment.
0: Il vaut mieux la clim dans ces voitures-là?
1: Oui, complètement. La clim, bien sécuriser les voitures, de bonnes roues surtout, et de l'essence quand même.
0: Et de l'eau?
1: Et de l'eau, bien sûr. Mais après, voilà, vous avez des petits hôtels, donc... Question sécurité et tout, il n'y a absolument aucun problème. Faut aimer l'aventure. Faut aimer... on traversait des forêts avec des cascades somptueuses. On voyait énormément des animaux, que ce soit des singes, des serpents, des très grands varans qui traversent la route comme ça. Donc vraiment, vous en avez plein les yeux. Il y a des fruits exotiques. Et puis à chaque fois, on traversait des villages. Et c'est merveilleux parce que vous vous rendez compte que les gens, beaucoup de gens, se contentent de tellement peu pour être heureux. Quand vous voyez des centaines de gens vivant dans des petites cases, ils sont nombreux, ils n'ont pas d'électricité, ils n'ont absolument pas d'eau. Ils doivent marcher des fois 1 heure ou 2 pour aller puiser de l'eau du marigot, de la rivière. Ils sont heureux, ils n'ont pas beaucoup de vêtements. Enfin, c'est totalement un autre style de vie. Et vous vous dites, ils sont certainement plus heureux que nous, qui sommes là avec nos grosses 4x4 et... clinquante.
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0: La Guinée en forme longue, la République de Guinée, aussi appelée de façon non officielle Guinée-Conakry, c'est peut-être comme ça que vous avez entendu parler de ce pays, du nom de sa capitale pour la différencier de la Guinée-Bissau et de la Guinée équatoriale, pays d'Afrique de l'Ouest riche en ressources naturelles. Elle est surnommée le château d'eau de l'Afrique. Elle possède le tiers des réserves mondiales de bauxite et elle est surnommée le scandale géologique. Elle prend son indépendance de la France en 1958, ce qui en fait le premier pays de l'Afrique française subsaharienne à le faire.

0: Vous avez parlé des forêts. On a du mal à imaginer les forêts équatoriales. On a toujours cette vision de la sécheresse en Afrique, là où il y a aussi des drames par manque d'eau, par manque de précipitations. Mais il y a aussi ces forêts équatoriales qui sont très vertes.
1: Absolument.
0: Très humides.
1: Si vous voulez, géographiquement parlant, par exemple, moi j'ai fait le Mali. Le Mali, c'est des zones très sèches. On a le sable du désert qui vient chez nous. Donc déjà, le climat est extrêmement sec. On atteint les 45 degrés. Moi, je me rappelle la première fois que je suis descendue de l'avion, j'étais choquée. Je manquais d'air, c'était extrêmement bizarre. Moi qui suis africaine, vous allez en Guinée, c'est très très humide, il pleut tout le temps. Et c'est pour ça d'ailleurs que j'adore la Normandie, parce que je me retrouve complètement.
0: Il y a 20 degrés de différence aussi.
1: C'est vrai, mais par exemple, là où je tourne, je vais voir des falaises. On en a en Guinée, je vais voir des arbres de partout, des jolies forêts. Bien sûr, en petite échelle, hein, mais par rapport à la forêt, par exemple, en Guinée, oui, c'est sublime. Vous sortez de la capitale, vous êtes envahi par des magnifiques arbres, très grands, très hauts, très verts, des verts, plusieurs verts d'ailleurs, magnifiques. Vous allez au Sénégal, vous sortez justement de la capitale, vous avez droit à des baobabs, c'est complètement un autre paysage. Des baobabs, c'est des très très gros arbres centenaires, mais très très jolis. Des cartes postales, d'ailleurs, c'est très célèbre sur les cartes postales sénégalaises.
0: Une légende dit que le baobab, c'est un dieu qui était en colère, qui a planté l'arbre à l'envers et que les racines se retrouvent dans le ciel. Vraiment, c'est un arbre spécial, ce baobab, dont
1: Tout
0: on
1: à
0: tire
1: fait.
0: beaucoup de fruits, des breuvages.
1: Tout à fait. Alors, le baobab est sacré. Sachez qu'il y a un côté très mystique autour de cet arbre, des esprits de la forêt et tout ça. En Afrique, il y a, comme on dit, les mystères de l'Afrique, de toutes les façons. On ne peut pas parler d'Afrique sans ce côté mystique. Et forcément, tout ce côté nature, arbre et aussi baobab en fait complètement partie. Le baobab, il donne des fruits qui s'appellent le pain de singe. C'est des graines qui viennent, en fait, comment vous expliquer? C'est un fruit qui vient, c'est un gros fruit à coque. Et c'est très spécial parce qu'il y a comme un duvet dessus, très doux, ça vient un peu vert, et à l'intérieur il y a des graines sèches. Il n'y a pas de jus, je veux dire par là, et c'est tout blanc. On l'appelle pain singe parce que les singes ils s'en régalent, et c'est délicieux parce que nous, justement, on prend ces graines-là, on les fait tremper dans de l'eau, puis on les passe sous une passoire et on récolte un délicieux jus. Et ça, c'est pas possible de pas le boire. On peut pas dire on est africain, en tout cas sénégalais, guinéen, sans boire ce jus-là tous les jours. D'ailleurs, tous les jours, ma grand-mère, elle en fait. Et c'est au frigo.
0: Et c'est une Libanaise aussi.
1: Absolument, absolument.
0: Africaine.
1: Africaine, d'autant plus ma grand-mère, elle a quitté le pays parce qu'elle devait se marier. Et vous savez, à l'époque, on choisit pas, c'est une petite parenthèse, on choisit pas forcément l'élu de son cœur. C'était plus par photo, par mariage arrangé. Donc elle a quitté sa famille, son pays, son village et plusieurs semaines de bateau à l'époque. Il n'y avait pas l'avion, donc on prenait le bateau. C'était un voyage extrêmement dur pour ces jeunes filles, parce que la plupart du temps, elles se mariaient très très jeunes. Certaines même avant la puberté, donc elles arrivaient en Afrique. Et pour la plupart, elles découvraient cet époux. Donc ma grand-mère, aujourd'hui, elle parle français, elle parle couramment la langue du Sénégal.
0: Il y a plusieurs langues au Sénégal.
1: Il y a plusieurs dialectes, effectivement. Mais pour ma grand-mère, oui, je pense que elle se sent dans son cœur, oui, une âme de Sénégalaise, complètement.

C'était Escapade, une émission de Didier Blonce au mixage. Gisèle Billon, sa baguette, nous parlait des endroits où elle a vécu. Portez-vous bien, à bientôt, au revoir à tous.

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0: Escapade, une émission de Didier Blonce, au mixage Gisèle Billan. Aujourd'hui, le Sénégal avec une invitée, Saba Guess. Saba Guess, bonjour, merci d'être venu aujourd'hui encore nous parler de tous ces pays dans lesquels vous avez vécu. En Afrique, il y a aussi un arbre qui est très important, c'est l'arbre à palabres.
1: Oui. Alors, l'arbre à palabres, si vous voulez, si on va du principe que dans tous les villages, il y a toujours le chef du village.
0: Souvent un ancien.
1: Exactement, absolument. Un ancien qui a beaucoup de vécu, qui a l'expérience de la vie et chez qui on va pour demander conseil. Et l'arbre à palabres, si vous voulez, c'est la plupart du temps, c'est bien avant le coucher du soleil. On réunissait tout le monde et on parlait de la vie. Et c'est un moment extrêmement important. Et c'est pour ça, ça rejoint ce que vous disiez tout à l'heure, que oui, c'est vrai que être pauvre ne veut pas forcément dire être malheureux. Le bonheur, pour moi, c'est ça passe exclusivement et impérativement par le partage. Et quand on donne de l'amour, on en reçoit et ça procure du bonheur. Et je pense que écouter les problèmes des autres, surtout de notre entourage, de leur apporter du bonheur, peu importe qu'on soit riche ou pauvre, ça fait partie du processus de bonheur. De donner un sourire à quelqu'un, c'est... Puis de toute façon, il y a les statistiques qui l'ont bien prouvé. Faire du bien nous rend heureux, de toutes les façons. Et c'est pour ça que ça fait tout le charme de l'Afrique, et j'espère de tout cœur ça durera éternellement. Ce partage, le fait de penser aux autres, peut-être pas jusqu'à se sacrifier, mais le fait que tout le monde se donne main à main, ça fait quelque chose, c'est un bonheur général en tout cas.
0: Vous avez plutôt vécu dans des pays où on parle le français.
1: Exactement.
0: On a vu qu'il y avait plusieurs langues, plusieurs ethnies, plusieurs dialectes. Comment ça se passe? Il y a les Wolofs, il y a les Peuls. Tous les Africains ne parlent plus systématiquement le français. Ils reviennent à leurs origines. Et ça se passe comment quand on parle entre Wolofs et Peuls? Il faut donc connaître quelques mots de chaque dialecte.
1: Par exemple, je sais qu'au Sénégal, il y a le Wolof. C'est la langue nationale, si vous voulez. Donc tout le monde, selon l'ethnie, de toutes les façons, comprendra ce dialecte-là. Maintenant, par exemple, comme en Guinée, ce sera le Soussou. Mais vous avez les Peuls, vous avez les Malinkés, chacun a son dialecte. Mais il y a le dialecte, quand même, que tout le monde utilisera. Nous, de toutes les façons, comme on parle français, nous avons grandi et vécu dans ces pays francophones, forcément, il y a le français. Ceux du village auront moins de, enfin, plus de difficultés à parler le français. Ça sera surtout ceux qui ont grandi dans la capitale. Je parle de l'africain. Donc, maintenant, par exemple, entre dialectes, je crois que la plupart du temps, ils se comprendront dans tous les cas. Donc, ça sera peut-être compliqué des fois. Ça, je ne vais pas m'aventurer. Mais je sais que, par exemple, tous mes amis sénégalais avec des dialectes différents se comprenaient par exemple avec le Wolof, comme en Guinée avec le Soussou.
0: Une chanson guinéenne.

0: premier, une affaire des réseaux. Koudou Atanas, est-ce qu'on peut commencer? S'amuser, s'amuser, s'amuser avec des réseaux.
1: Vous êtes très jeune et vous avez échappé au malheur du Liban d'il y a quelques années où il y avait toutes ces religions. C'était vraiment un mixage culturel extraordinaire au Liban, un pays riche par le tourisme, par ses langues, sa culture, ses religions, ses modes de vie. Et il y a eu cette guerre civile dans les années 80. En Afrique aussi. Il y a des religions différentes, des habitudes, des cultures différentes. Et là aussi, les gens vivent les uns à côté des autres.
2: Tout à fait. La force de l'Afrique, en tout cas les pays où moi j'ai eu la chance de vivre, bien sûr qu'il y a des religions différentes, des croyances aussi. Mais ce qui est extraordinaire, c'est que, en tout cas, de ce que moi j'ai vécu, de mon expérience personnelle, je n'ai jamais vu de conflit. Sachez que, par exemple, dans une famille sénégalaise, il peut y avoir le papa, par exemple, chrétien, la maman musulmane. Les enfants choisissent la religion qu'ils veulent suivre. Il n'y a absolument aucun conflit. Au Sénégal, quand c'est Noël, musulmans, catholiques sont tous ensemble. Quand c'est la Tabaski, la fête musulmane, tout le monde va partager le plat du voisin. C'est très convivial, c'est une très grande famille.
1: En fait, au lieu de faire une fête, on double les fêtes.
2: Oui, voilà, après le... Ce qui est beau, c'est que voilà, chaque événement est fait pour le célébrer, pour être heureux, partager son repas avec les gens qu'on aime.
1: Écoutons de ces belles voix du Sénégal.

0: c'est toujours Escapade que vous entendez avec Didier Blons.
1: Quelles sont les demandes des Africains qui sont dans les villages retirés?
2: Alors, je pense qu'il y a une grande liste à ça.
0: Saba, guest.
2: Vous avez déjà, bien sûr, l'eau courante. Je pense que porter des grands seaux, des gros bidons en tout cas, et marcher des kilomètres entiers pour trouver de l'eau, pour le ramener, et sachez en plus que ces Africains le portent sur la tête. Donc c'est une technique, moi j'ai jamais pu le faire, c'est incroyable.
1: Les cervicales.
2: Ah oui, bien sûr, donc vous imaginez après, physiquement, on paye le prix fort quand même sur sa santé. Donc je pense que déjà, avant même l'électricité, je pense l'eau courante. Pour se laver, pour tous. Et ensuite, par exemple, ils vont tous s'éclairer avec des lampes à pétrole. Malheureusement, ça crée certainement des fois des incendies. En Guinée, par exemple, à l'époque où j'habitais, il y avait énormément de coupures générales pendant plusieurs jours. Donc on s'éclairait à même la bougie. Les plus chanceux qui avaient plus d'argent, ils avaient des groupes électrogènes à l'époque. Et ça, c'est ce que je vais vous dire, ça n'arrivait pas seulement dans les villages. Même en pleine capitale, les gens qui avaient des maisons pas très solides, juste en paille, avec des petites tôles trouées par-dessus, il suffisait que la bougie, elle tombe dans la nuit, et le matin, une famille entière était décédée suite à cet incendie-là. Donc, bien sûr que c'est très triste. Donc, ensuite, moi, quand j'étais au Mali, j'avais créé une association pour venir... à l'aide aux personnes, aux malades, dans les dispensaires, parce que après tout le côté médical dans ces régions-là, bien sûr que la demande est extrêmement forte. Donc moi, l'association que j'avais créée au Mali, tout le temps où j'ai vécu là-bas, elle s'appelait La Main sur le Cœur. Et elle consistait principalement à récolter des fonds pour un orphelinat bien précis, et également de récupérer ces fonds-là pour financer des médicaments dans les dispensaires pour les personnes qui n'avaient pas les moyens. Et c'est extrêmement choquant, voire même violent, de voir que des personnes, aujourd'hui, ne peuvent pas se soigner correctement parce qu'ils n'ont pas les moyens. Quand je vous parle de moyens, c'est-à-dire que des fois, on payait des ordonnances médicales qui ne dépassaient pas les 5 euros. Ça fait 6 mois qu'ils ne trouvaient pas 5 euros pour s'acheter des médicaments ou se soigner de fièvre ou ce que vous voulez. Mais donc vous voyez bien que vous voyez des accidentés, par exemple, de la route qui sont là. Faute de moyens, faute de place, faute de lit. C'est des conditions extrêmement difficiles quand vous les voyez.
1: D'autant qu'il n'y a pas d'excellentes routes partout. Il y a les grandes villes qui sont bien desservies, mais les villages les plus reculés, des fois, c'est du 4x4, c'est de la piste.
2: Là. Absolument. Donc déjà, ces pistes, quand il pleut beaucoup, par exemple, en Guinée, ça fait de la boue partout. C'est super quand on est touriste avec sa Jeep... On fonce dans le tas, c'est très marrant. Mais quand on vit là-bas, et comme vous dites, on doit évacuer quelqu'un d'urgence, oui, là, tout se complique, parce que la météo n'est absolument pas favorable, il faut les moyens de bord, il faut trouver un dispensaire le plus proche, il faut une prise en charge, il faut les médicaments, il faut énormément de choses. Moi, j'avais des amis, je ne vais pas dire qu'elles se plaignaient beaucoup, mais vous savez, quand on ne voit pas les autres dans cette souffrance-là, dans des conditions extrêmement pénibles, on a l'impression que le moindre petit bobo qu'on a nous donne le droit de se plaindre pendant 3 mois. Alors ces copines-là, j'avais tendance à les amener avec moi, à voir ce que c'était qu'un dispensaire. C'était très violent, mais c'est très efficace aussi. Je ne dis pas que c'est bien de voir le malheur des autres pour se réjouir de ce qu'on a, mais ça aide. Je me dis, quand on a la chance d'avoir beaucoup de choses... Il faut en profiter intelligemment. C'est une façon d'être reconnaissant envers ce que la vie nous donne. Et moi, je me mets à la place de ces gens-là. Je me dis, si mes voisins infortunés, ils ont tout ce qu'il faut et qu'ils se plaignent, mais ce serait trop dommage. Parce que eux, à leur place, ils en profiteraient tous les jours. Donc, je pense que, bien sûr, il y a énormément à faire pour tous ces gens démunis. Et c'est pour ça que ça me tenait à cœur d'ouvrir cette association-là. Et c'est dommage, parce que quand j'ai quitté, bon, j'ai pu donner suite. Mais il y a de quoi faire, c'est certain.
1: Une chanson de Guinée-Conakry.

0: Et est une république. Son président est élu par le peuple, il est le chef de l'État, et il nomme un premier ministre qui est chef du gouvernement. Ça rappelle un petit peu notre fonctionnement. L'Assemblée nationale monocamérale est le corps législatif du pays, et ses membres sont également directement élus par le peuple. Le pouvoir judiciaire, lui, est dominé par la Cour suprême de Guinée, plus haute cour d'appel du pays.
1: Dans les pays de l'OCDE, il y a des riches, très riches, il y a aussi des pauvres, très pauvres. J'ai l'impression qu'en Afrique, c'est exactement la même chose. Il y a des différences énormes entre les gens qui vivent dans des petits villages retirés ou qui n'ont pas accès aux industries, qui n'ont donc pas accès au salariat.
2: Oui.
1: Et puis il y a des endroits où les affaires se font, il y a des entreprises, des industries, les responsables, directeurs peuvent négocier des grosses affaires avec des porte-conteneurs, avec... Dans les villages, la liquidité, c'est un problème.
2: Absolument, c'est un problème. Après, il faut savoir que vous avez les dispensaires, vous avez les hôpitaux, les cliniques privées, mais vous avez aussi la médecine traditionnelle. Donc on passe exclusivement déjà par ça. Et la plupart du temps, c'est quand on n'arrive pas à se soigner déjà, médicalement parlant, des fois.

0: médecins qui ont fait 7 ans d'études en faculté, ils doivent pas être vraiment copains avec les marabouts.
1: Je pense que non, mais après, vous savez, c'est totalement culturel. Même moi, blanche, libanaise, je ne dis pas que j'y crois, mais on est baigné dans ce monde-là. Donc ça nous fait sourire et puis on se dit qu'est-ce qu'on a à perdre au final? Après, on y croit ou on n'y croit pas. Le médecin peut nous guérir d'une fièvre si vous voulez. Mais s'il n'y arrive pas, qu'est-ce qui nous empêche d'avoir recours à d'autres croyances, d'autres médecines? Voilà.
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0: Quelques grands noms de la musique sénégalaise contemporaine, Youssou N'Dour évidemment, dont vous avez sans doute entendu parler, auteur, compositeur, musicien, interprète, vraiment de renommée internationale. Ne pas oublier également Baba Mal ou Ismaël Lo ou également Omar Penn ainsi que Kumba Gaolo Sek.
1: Les paysages qui ont fait rêver Hollywood avec Tarzan, les lions, les singes. Hollywood, c'était aussi une vision totalement déformée des Occidentaux, une vision de l'Afrique totalement idéalisée, Walt Disney presque. Oui. Aujourd'hui, entre le réchauffement climatique, la chasse, les territoires qui ont été réduits comme peau de chagrin, ça devient très compliqué dans tous les pays. Il y a plein d'animaux qui sont en grande difficulté.
2: Absolument. Et puis, mais je rajoute aussi à cela les braconniers, parce que ça a joué énormément dans beaucoup d'animaux tropicaux. Mais nous, on le ressentait bien de toutes les façons. En Guinée, par rapport à la pêche, par exemple, on sent bien qu'il y a 20 ans en arrière, ce que mon papa sortait comme poisson, aujourd'hui, c'est exceptionnel. On le ressent très bien. Et c'est bien dommage, d'ailleurs.
0: À Saint-Louis, mais aussi tout le long de la côte atlantique, tous les jours, les pêcheurs partent en mer dans leurs pirogues colorées fabriquées en bois de baobab ou de fromager, des matériaux très bon marché, et ils pêchent carpe rouge, bar et carangue. Les prises sont nombreuses, les eaux du Sénégal sont parmi les plus poissonneuses du monde, et le mot Sénégal d'ailleurs viendrait du wolof sounou gal qui signifie notre pirogue. Chanson sénégalaise.

C'était Escapade, une émission de Didier Blons. Merci à Gisèle Billan au mixage. Merci à Sabagues qui nous a parlé de tous ces pays pleins de parfums. Portez-vous bien. Au revoir à tous.

0: Bonjour à tous et bienvenue sur Radio La Sentinelle, c'est l'heure de votre flash info. On commence avec l'incendie de Fontainebleau. Après 48 heures d'avancée discontinue, l'incendie de Fontainebleau est enfin fixé, donc il ne s'étend plus. Cet incendie a consumé un peu plus de 2000 hectares, soit environ 10% de la forêt. Les origines de cet incendie sont encore floues, mais deux personnes ont été placées en garde à vue. Un pompier volontaire qui a avoué avoir mis le feu avec un briquet et de l'essence, et un homme qui a avoué avoir mis le feu accidentellement avec sa cigarette. Deux personnes ont aussi été placées en garde à vue pour l'incendie autour de l'autoroute A6, et deux autres personnes ont été libérées faute d'éléments contre eux. On continue avec le point foot, c'est hier soir au stade de Dallas que l'équipe de France s'est inclinée face à la Roja espagnole sur un score de 2-0 au terme d'un match où les Bleus n'ont pas été à la hauteur des espérances. Les Espagnols ont maîtrisé leur sujet du début à la fin, malgré un penalty en première mi-temps contesté. La course n'est cependant pas terminée car il reste une troisième place à aller chercher face aux perdants du match de ce soir entre l'Angleterre et l'Argentine. Je laisse maintenant la place à Camille pour la suite des informations. Bonjour Camille.
1: Bonjour Tom Lee, et poursuivons ce flash avec un point qui va intéresser logiquement tous les Français, puisqu'hier c'était le 14 juillet, et oui, avec la fête nationale française. Le défilé d'ailleurs était placé sous un thème bien particulier, celui du réveil stratégique de l'Europe. Le président ukrainien Volodymyr Zelensky était l'invité d'honneur et des militaires ukrainiens ont défilé aux côtés de délégations de 35 pays de la coalition des volontaires, initiative portée par la France et le Royaume-Uni pour soutenir l'Ukraine après la guerre. L'exécutif a présenté ce choix comme un message diplomatique et stratégique pour afficher le soutien de la France à l'Ukraine, souligner également le renforcement de la défense européenne et envoyer un signal de fermeté à la Russie. C'est probablement l'aspect le plus commenté de cette édition. Les partisans de cette décision estiment que la France manifeste ainsi sa solidarité avec un pays agressé et le contexte européen justifie une démonstration d'unité militaire selon le gouvernement actuel. Par contre, les détracteurs considèrent au contraire que la fête nationale doit avant tout célébrer l'histoire et les forces françaises. La présence très visible de l'Ukraine donne une dimension internationale à une célébration nationale et cela traduit selon eux une implication politique qui dépasse le simple hommage militaire. L'autre grande controverse concerne l'accès au défilé car le gouvernement a voulu mettre en place un QR code pour assister à cette célébration qui invitait toujours les Français avant cela à y assister, quelles que soient leurs opinions ou bords politiques. Quelques heures avant la cérémonie, le tribunal administratif avait d'ailleurs suspendu l'obligation du QR code, mais dans la nuit à 2h du matin avant l'événement, le Conseil d'État a finalement rétabli cette obligation. Concrètement, pour accéder aux zones sécurisées des Champs-Élysées, les spectateurs devaient présenter donc un QR code nominatif obtenu à l'avance accompagné d'une pièce d'identité. Le gouvernement et la préfecture ont invoqué la présence exceptionnelle de ces nombreux chefs d'État étrangers. La venue de Volodymyr Zelensky et un contexte international jugé particulièrement sensible sur le plan sécuritaire. Et cette mesure a suscité plusieurs reproches, une décision modifiée d'ailleurs au dernier moment, créant ainsi de la confusion, l'impossibilité pour certaines personnes de s'inscrire et le sentiment d'une restriction d'accès à une célébration nationale ouverte traditionnellement à tous. Une certaine forme de censure également, car les participants étaient triés sur le volet, souvent plus proches du pouvoir en place que ce soit des personnalités publiques ou même des médias. Pour certains opposants, le QR code a ravivé le souvenir également des dispositifs mis en place pendant la crise sanitaire. A l'inverse, d'autres ont estimé que ce filtrage était proportionné compte tenu des risques de sécurité liés à un événement réunissant des dizaines de milliers de personnes. En dehors de ces débats, le défilé s'est déroulé sans incident majeur. Cette édition a notamment été marquée par plus de 6600 militaires engagés dans le défilé, un niveau record a annoncé l'Élysée. Une forte présence des forces françaises, que ce soit l'armée de terre, la marine, l'armée de l'air et de l'espace, la gendarmerie, la sécurité civile et les légionnaires notamment. Des démonstrations aériennes ont eu lieu, qu'elles soient aussi motorisées et même équestres. La présence d'environ également 50 000 spectateurs dans les zones autorisées. Bref, une belle fête en tout cas pour le chef de l'État. On va poursuivre et on va parler malgré tout d'un feu qui a eu lieu dans notre région. On vous parlait des feux de forêt qui ont lieu au niveau national, mais hier un important incendie s'est déclaré peu après 21h20 dans une maison à pans de bois de la rue des Fous à Rouen, en plein cœur du centre historique, à deux pas de l'hôtel de ville. Le feu, dont l'origine reste pour l'instant inconnue, s'est déclaré au deuxième étage de l'immeuble. Une soixantaine de sapeurs-pompiers ont été mobilisés pour maîtriser les flammes et éviter leur propagation aux bâtiments voisins. Le bilan est finalement rassurant. Une seule personne a été légèrement blessée et transportée au CHU et l'incendie ne s'est pas propagé aux immeubles mitoyens. Selon d'anciens sapeurs-pompiers, ce type d'intervention est particulièrement redouté dans le centre historique de Rouen où les nombreuses maisons à colombages favorisent une propagation rapide des flammes. Les secours ont toutefois réussi à éviter le pire. Une enquête est désormais en cours afin de déterminer les causes exactes de cet incendie. C'est la fin pour ce flash d'information et nous vous souhaitons de passer un très bon moment avec la suite de vos programmes sur Radio La Sentinelle.
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1: Conseil simple pour écolo débutant. Vous stockez les mails comme si c'était des bitcoins en or massif, mauvais placement. Plus un mail est conservé longtemps en ligne, plus son impact environnemental est important. Un mail abandonné dans la boîte messagerie pendant un an génère 10 grammes de CO2 supplémentaires, soit un tiers de plus par rapport à un courriel effacé le jour même. Plus globalement et pour les mêmes raisons, il est essentiel de limiter le recours au cloud et autres sauvegardes en ligne. Ce processus invisible exige des infrastructures de stockage toujours plus grandes et énergivores. Ces gestes vous paraissent relever du rikiki infinitésimal? Grave erreur. En prenant en compte les 2,8 milliards d'utilisateurs quotidiens dans le monde, l'impact est en réalité colossal. En France, le réseau numérique consomme déjà 12% de la production électrique nationale, c'est-à-dire l'équivalent de 8 réacteurs nucléaires. Dorénavant, je nettoie ma messagerie et j'efface mes mails au fur et à mesure. Ce conseil est extrait du livre « Petit guide amusant pour écolo débutant » de Sarah Bien-Aimée aux éditions Terre Vivante.

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1: Chers auditeurs, notre intérêt pour la Bible, qui est ou sera bientôt le vôtre, nous l'espérons, nous conduit aujourd'hui à vous présenter le livre du prophète Ésaïe qui vivait au 8e siècle avant notre ère. Ce livre est le texte de l'Ancien Testament le plus souvent cité dans le Nouveau, ce qui démontre déjà dans quelle estime les premiers chrétiens avaient ce livre. Écoutons saint Luc, par exemple, nous rapporter dans son évangile comment Jésus se présenta au début de sa vie publique comme réalisant une prophétie d'Ésaïe. Jésus se rendit à Nazareth, où il avait été élevé, et selon sa coutume, il entra dans la synagogue le jour du sabbat. Il se leva pour faire la lecture et on lui remit le livre du prophète Ésaïe. L'ayant déroulé, il trouva l'endroit où il était écrit « L'Esprit du Seigneur est sur moi, parce qu'il m'a oint pour annoncer une bonne nouvelle aux pauvres. Il m'a envoyé pour guérir ceux qui ont le cœur brisé, pour proclamer aux captifs la délivrance et aux aveugles le recouvrement de la vue, pour envoyer libres les opprimés, pour publier une année de grâce du Seigneur. » Ensuite, il roula le livre, le remit au serviteur et s'assit. Tous ceux qui se trouvaient dans la synagogue avaient les regards fixés sur lui. Alors il commença à leur dire « Aujourd'hui, cette parole de l'Écriture que vous venez d'entendre est accomplie. » Ésaïe annonça le salut. Ce salut devait être parfois littéralement une délivrance nationale, par exemple lorsque des armées étrangères menacent les frontières d'Israël. Mais il était aussi le symbole de celui que le Christ devait apporter au monde, en délivrant les chrétiens des griffes de l'ennemi des âmes, ennemi qui est tantôt symbolisé par le roi de Babylone, tantôt par le roi de Tyr, ou par quelque autre roi idolâtre. Le livre d'Ésaïe contient d'ailleurs tellement d'allusions au Christ qu'on l'a appelé le cinquième évangile. Il est difficile de dater les événements rapportés dans l'Ancien Testament. Le roi David régna quelques 1000 ans avant Jésus-Christ, son fils Salomon, qui mourut probablement entre 935 et 930, fut le dernier roi à régner sur l'ensemble du pays. Immédiatement après lui, le royaume fut divisé en deux. Au couronnement de son fils, Roboam, les Israélites demandèrent une réduction des impôts. La dure réponse de Roboam provoqua une révolution. Seules les tribus de Juda et de Benjamin lui demeurèrent attachées. C'est ce qu'on a appelé le schisme. Il y eut alors deux royaumes, celui du nord, Israël, formé des 10 tribus, avec Samarie pour capitale, et celui du sud, appelé Juda, formé de 2 tribus, avec pour capitale Jérusalem. Cette séparation devait altérer la vie religieuse du peuple, car le temple, centre du culte, était à Jérusalem. Il fallut donc édifier un second temple sur le mont Garizim pour le royaume du Nord. Sous l'influence de fort mauvais rois, le culte s'entacha rapidement de superstition et de paganisme. Dans le royaume de Juda, l'idolâtrie s'installa moins vite. Ésaïe exerça son ministère dès la mort d'Ozias, roi de Juda, aux environs de l'an 739 avant Jésus-Christ. Il était archiviste des rois de Juda et rédigea la biographie d'Ozias qui mourut lépreux pour n'avoir pas respecté les fonctions sacerdotales dont il avait voulu s'emparer. C'est à cette époque qu'Ésaïe eut sa première vision, celle du trône de Dieu, relatée au chapitre 6 de son livre, qui détermina d'ailleurs sa vocation de prophète. En tant que tel, il exerça une influence salutaire par ses conseils et ses prophéties sur plusieurs rois de Juda. Ce furent surtout le retour périodique des armées assyriennes aux frontières du royaume et le déclin spirituel consécutif à la prospérité en Juda qui inspirèrent la prédication du prophète. Oubliant dans la prospérité l'adoration qu'il devait à Dieu seul, le peuple s'engagea dans la voie des intrigues et la justice ne s'exerça plus beaucoup. Cette situation ne pouvait durer sans que Dieu intervienne. C'est pourquoi Ésaïe ne cessa de dire au peuple « Si vous ne changez pas de conduite, Dieu se servira des armées étrangères pour vous châtier. Ce que Dieu souhaitait, c'était que le peuple cessât de mal faire. Lavez-vous, purifiez-vous, ôtez de devant vos yeux la méchanceté de vos actions, cessez de faire le mal, apprenez à faire le bien. Recherchez la justice, protégez l'opprimé, faites droit à l'orphelin, défendez la veuve. Venez et plaidons. Si vos péchés sont comme le cramoisi, ils deviendront blancs comme la neige. S'ils sont rouges comme la pourpre, ils deviendront comme la laine. On voit déjà qu'il ne s'agissait pas seulement d'améliorer une situation passagère, au point de vue politique, social ou religieuse. Ce que Dieu proposait, c'était le salut des hommes. Dans les prophéties d'Ésaïe, les peuples païens qui menaçaient plus ou moins Israël devenaient le symbole des forces du mal en lutte contre le peuple de Dieu. Les principales de ces forces mauvaises étaient Babylone, où régnait l'idolâtrie, et l'Égypte, qui s'adonnait au culte des morts. La prophétie, comme d'ailleurs toute la Bible, est alors l'histoire de la lutte entre Jérusalem, la cité de Dieu, et Babylone, la ville, et le symbole du mal et de la confusion. Après un intéressant intermède en prose relatant la maladie et la guérison du roi Ézéchias, le ton de la prophétie change complètement vers la fin du livre. Dieu voulait sauver son peuple à tout prix. Le salut avait déjà été annoncé, mais à certaines conditions. Conversion, repentir, abolition de l'idolâtrie, observation des préceptes divins. Maintenant, c'était la prédication de la grâce. Consoler, « Consolez mon peuple, dit votre Dieu », lit-on d'ailleurs au chapitre 40. « Parlez au cœur de Jérusalem et criez-lui que sa servitude est finie, que son iniquité est expiée, qu'elle a reçu de la main de l'Éternel au double de tous ses péchés. » Comment cela sera-t-il possible? Un messager viendra, il préparera la voie du Messie. Une voix crie, « Préparez au désert le chemin de l'Éternel ». Aplanissez dans les lieux arides une route pour notre Dieu. Eh bien, qui ne reconnaît ici Jean-Baptiste? Et qu'on ne s'y trompe pas, celui qui était annoncé, c'était le Seigneur lui-même. Élève ta voix, ne crains point. Dis aux villes de Juda, voici votre Dieu. Voici le Seigneur, l'Éternel vient avec puissance et son bras. Il commande. Voici le salaire est avec lui et les rétributions le procèdent. Comme un berger, il paîtra son troupeau. Il prendra les agneaux dans ses bras et les portera dans son sein. Il conduira les brebis qui allaitent. Le Messie annoncé ne devait donc pas venir comme un roi, mais comme un sauveur qui devait souffrir en portant le poids de nos fautes, comme l'annonçait l'admirable chapitre 53 d'Ésaïe, qu'il faudrait pouvoir ici citer en entier, le plus beau texte messianique de toute la prophétie d'Ésaïe. Voici un court extrait. Méprisé et abandonné des hommes, homme de douleur et habitué à la souffrance, semblable à celui dont on détourne le visage, nous l'avons dédaigné, nous n'avons fait de lui aucun cas. Cependant, ce sont nos souffrances qu'il a portées, c'est de nos douleurs qu'il s'est chargé, et nous l'avons considéré comme puni, frappé de Dieu et humilié. Mais il était blessé pour nos péchés, brisé pour nos iniquités. Le châtiment qui nous donne la paix est tombé sur lui, et c'est par ses meurtrissures que nous sommes guéris. Enfin, Ésaïe entrevoit la récompense finale, la vie éternelle dont il parle mieux que ne le firent aucun de ses contemporains. « Car je vais créer de nouveaux cieux et une nouvelle terre. On ne se rappellera plus les choses passées. Elles ne reviendront plus à l'esprit. » On n'y entendra plus le bruit des pleurs et le bruit des cris. Le message d'Ésaïe était donc complet et d'une portée universelle. Il nous appelait tous à nous repentir, à nous convertir. Les châtiments annoncés n'avaient d'autre but que d'amener les hommes de bonne volonté à se purifier devant Dieu. Il est donc exact de dire qu'Ésaïe était par excellence l'évangéliste de l'Ancien Testament.

0: Bonjour madame, bonjour monsieur, bonjour Yvon.
1: Bonjour Bernard.
0: Alors, lors de notre dernière émission, Yvon, vous nous avez parlé de Dieu le Père, Dieu le Fils et de Dieu le Saint-Esprit sous le titre « La Trinité ». Mais maintenant, j'aimerais bien aujourd'hui que vous nous parliez des fonctions propres de chacune des personnes.
1: Oui. Comment Dieu se décrit-il lui-même à Moïse, par exemple ? Dans Exode, au chapitre 34, versets 6 et 7, Dieu parle et Dieu dit « L'Éternel, l'Éternel, Dieu miséricordieux et compatissant, lent à la colère, riche en bonté et en fidélité, qui conserve son amour jusqu'à 1000 générations, qui pardonne l'iniquité, la rébellion et le péché, mais qui ne tient point le coupable pour innocent, qui punit l'iniquité des pères sur les enfants jusqu'à la troisième et la quatrième génération. »
0: Donc, pour résumer, on peut dire que Dieu est essentiellement amour.
1: Dieu est amour, dit la Bible, dans tous les passages que nous avons cités lors de notre émission précédente. Alors, qui est Dieu le Père et quelle est sa fonction propre dans la Trinité ? Eh bien, Dieu le Père est présenté dans l'Ancien Testament comme le Rédempteur. Le psaume 19 au verset 15 dit « Reçois favorablement les paroles de ma bouche et les sentiments de mon cœur, ô Éternel, mon rocher et mon rédempteur. » Dieu est considéré comme un lieu de refuge pour l'homme. Il me protégera dans son tabernacle au jour du malheur, il me cachera sous l'abri de sa tente, il m'élèvera sur un rocher. Dit le roi David dans le psaume 27, par exemple, au verset 5. « En tout temps, peuple, confiez-vous en Dieu, répandez vos cœurs en sa présence. Dieu est pour nous un refuge. » C'est ainsi que le présente la Bible, dans le psaume 62, par exemple. Alors, Dieu est un Dieu qui pardonne aussi, qui pardonne à ses enfants. « Tous me connaîtront, dit Dieu, dans le livre du prophète Jérémie, au chapitre 31, « tous me connaîtront, depuis le plus petit jusqu'au plus grand, car je pardonnerai leur iniquité, je ne me souviendrai plus de leurs péchés. » Dieu est fidèle, dit la Bible aussi. C'est le prophète Ésaïe qui le déclare dans son livre au chapitre 41. « Tu es mon serviteur, je te choisis et je ne te rejette pas. Ne crains rien car je suis avec toi, ne promène pas des regards inquiets car je suis ton Dieu. Je te fortifie, je viens à ton secours, je te soutiens de ma droite triomphante. » Ainsi, Dieu est présenté comme le Rédempteur, je l'ai dit, comme un Dieu de refuge pour les hommes, comme un Dieu qui pardonne, comme un Dieu fidèle et comme un Dieu de justice. Dans le livre du prophète Ésaïe, au chapitre 35, Ésaïe déclare « Dites à ceux qui ont le cœur troublé, prenez courage, ne craignez point, voici votre Dieu, la vengeance viendra, la rétribution de Dieu, il viendra lui-même et vous sauvera. » Et Jésus est venu. C'est ce que Dieu a accompli quand il annonce qu'il viendra et qu'il nous sauvera. Alors, qui est Dieu le Père d'après le Nouveau Testament ? Eh bien, c'est ce que nous dirons après la plage musicale.

0: Alors Yvon, vous nous avez bien parlé du Père dans l'Ancien Testament. Maintenant, nous aimerions que vous nous parliez du Père, mais cette fois dans le Nouveau Testament.
1: Oui, le Nouveau Testament présente le Père comme étant le Père de toute la création. Il n'y a qu'un seul Dieu, le Père, de qui viennent toutes choses et pour qui nous sommes. C'est ce que déclare Paul dans sa première lettre aux Corinthiens, chapitre 8, verset 6. Dieu est présenté dans le Nouveau Testament aussi comme le Père de tous les croyants. Tous ceux qui sont conduits par l'Esprit de Dieu sont fils de Dieu, et vous n'avez pas reçu un esprit de servitude pour être encore dans la crainte, mais vous avez reçu un esprit d'adoption par lequel nous crions « Abba, Père ». Romains chapitre 8, versets 14 et 15.
0: Mais Yvon, que signifie ce mot « Abba » ?
1: Il s'agit d'un terme hébreu qui signifie « père », mais c'est un terme de tendresse. C'est-à-dire que les chrétiens peuvent appeler Dieu « papa » de l'appellation que un enfant appelle son père. Dieu est un Dieu généreux, est un Dieu proche de l'homme. C'est l'apôtre Jean qui le déclare dans son évangile au chapitre 3, verset 16. « Car Dieu a tant aimé le monde qu'il a donné son Fils unique, afin que quiconque croit en lui ne périsse point, mais qu'il ait la vie éternelle. » Et enfin, Dieu est un Dieu présenté dans le Nouveau Testament comme un Dieu d'amour, comme un Dieu qui reflète l'amour pour tous les hommes. Aimez vos ennemis, bénissez ceux qui vous maudissent, faites du bien à ceux qui vous haïssent, priez pour ceux qui vous maltraitent et qui vous persécutent, afin que vous soyez fils de votre Père qui est dans les cieux, car il fait lever son soleil sur les méchants et sur les bons. Il fait pleuvoir sur les justes comme sur les injustes. C'est la déclaration que l'on peut trouver dans l'évangile de Matthieu, au chapitre 5, versets 44 et 45. Ainsi, Dieu s'est présenté lui-même comme annonçant celui qui va venir, annonçant Jésus-Christ, annonçant Dieu le Fils. C'est la fonction du Père d'annoncer ce que réalisera le Fils de Dieu.

0: Alors maintenant, Dieu le Fils, qui a donné la meilleure révélation du Père, Bernard, savez-vous qui a pu donner la révélation la plus complète du Père?
1: Je pense que ça peut être Jésus.
0: Oui, ça peut être Jésus. Exactement. Personne n'a jamais vu Dieu, dit l'apôtre Jean.
1: Excusez-moi de vous interrompre, Yvon, mais Moïse n'a pas vu Dieu devant le buisson ardent?
0: Eh bien, dans le buisson ardent, c'était l'ange de l'Éternel qui est apparu. Je vous renvoie au chapitre 3 de l'Exode, au verset 2. L'ange de l'Éternel lui apparut dans une flamme de feu au milieu d'un buisson. Moïse regarda, et voici, le buisson était tout en feu, et le buisson ne se consumait pas.
1: C'était Jésus ou c'était le Saint-Esprit ?
0: C'était Jésus. Parce que Jésus est Dieu. Je vous ai dit que, lors de notre dernière émission, je vous ai dit que Jésus-Christ était l'ange de l'Éternel. Alors, l'apôtre Jean déclare, je reprends la déclaration que fait l'apôtre Jean dans son évangile, au chapitre 1er, verset 18, « Personne n'a jamais vu Dieu. Dieu, le Fils unique, qui est dans le sein du Père, est celui qui l'a fait connaître. » Jésus est celui qui a fait connaître Dieu, le Père. Jésus lui dit, toujours dans l'évangile de Saint Jean, chapitre 14, verset 9, « Il y a si longtemps que je suis avec vous, et tu ne m'as pas connu, Philippe ?» Et Jésus va dire à son apôtre, Philippe, « Celui qui m'a vu, a vu le Père. » Ainsi, Jésus a été la personne qui a révélé le plus complètement possible le Père. Jésus n'est pas présenté dans la Bible comme un fils de Dieu, mais il est présenté comme le fils unique de Dieu. Voici comment Dieu a manifesté son amour pour nous. Il a envoyé son Fils unique dans le monde afin que nous ayons la vie par lui. C'est la première lettre de Jean, chapitre 4, verset 9. Il y a quelque chose d'unique dans le lien de filialité qui unit Jésus à son Père. Marie, avant de porter l'enfant Jésus dans son sein, entendra l'ange lui dire « Le Saint-Esprit viendra sur toi et la puissance du Dieu Très-Haut te couvrira de son ombre. C'est pourquoi on appellera l'enfant saint et fils de Dieu, l'enfant qui doit naître. »
1: Yvon, vous nous dites que Dieu est notre Père à tous, et vous venez de nous dire que Dieu a son Fils unique qui est Jésus-Christ. Là, je ne comprends plus très bien.
0: Oui, c'est vrai que dans la Bible, des hommes peuvent être appelés fils de Dieu. Par exemple, Adam. Adam est directement sorti des mains de son Créateur, parce que Dieu a créé Adam. Ou les croyants cités par Paul dans Galates 3 au verset 26. Parce qu'ils ont été sauvés par Dieu, ils ont été adoptés comme membres de la famille divine. Mais Jésus est considéré comme le fils unique de Dieu parce qu'il a un lien privilégié avec Dieu. Jésus vient de Dieu. Jésus est sorti de l'essence même de Dieu. Et il est venu sur cette terre vivre comme un homme parmi les autres hommes. La désignation de Jésus par cette expression « fils de Dieu » demande une explication. Les apôtres, inspirés, ont écrit à ce sujet. Jean, par exemple, commence son évangile par un poème en l'honneur de la parole, dans laquelle il dit que la parole était au commencement avec Dieu. Mieux, il dit qu'elle était Dieu lui-même, qu'elle a créé et qu'elle est devenue un homme dans la personne de Jésus. Alors, Paul dit de Jésus, lui, de condition divine, ne retient pas jalousement le rang qu'il égalait avec Dieu, mais il s'anéantit lui-même, prenant condition d'esclave, devenant semblable aux hommes. C'est ce qu'il déclare dans son épître aux Philippiens au chapitre 2. Et dans son épître aux Colossiens au chapitre 1er, il déclare « Le Christ est l'image visible du Dieu invisible. Il est le Fils premier-né, supérieur à tout ce qui a été créé, car c'est par lui que Dieu a tout créé. Il existait avant toute chose. » Et enfin, dans l'épître aux Colossiens chapitre 2, tout ce que Dieu est a pris corps dans le Christ pour être pleinement présent en lui. Et en somme, c'est comme si Jésus était déclaré dans ces passages que je vous ai lus, comme en sorte Dieu, mais limité aux dimensions visibles d'un homme. Avant, il était Dieu sans aucune sorte de limite. Et puis, un jour, il s'est rétréci, il a diminué et pour prendre l'apparence d'une cellule qui est devenue un homme, Jésus-Christ. Cette limitation est de la part de Dieu un acte volontaire de rapprochement en direction des hommes. En somme, Jésus est le Fils de Dieu, non pas parce qu'il est descendant de Dieu, mais parce qu'il est Dieu par nature. Il est fils parce qu'ayant été un homme visible, il est devenu le frère des hommes. Mais ça ne note rien à sa divinité.
1: Là, je pense, Yvon, que vous avez convaincu plus d'une personne. Maintenant, je voudrais que vous nous parliez du Saint-Esprit.
0: Je vous en parlerai juste après une plage musicale.

0: Alors Yvon, quel est le rôle du Saint-Esprit?
1: Oui, le Saint-Esprit a participé à la création. Dans le texte de la Genèse, on nous dit que l'Esprit de Dieu se mouvait au-dessus des eaux quand la terre était informe et vide. Le Saint-Esprit a été l'instrument de la venue du Christ dans le monde. C'est l'évangéliste Luc qui, au chapitre 1er, verset 35, écrit « Le Saint-Esprit viendra sur toi et la puissance du Très-Haut te couvrira de son ombre. C'est pourquoi le Saint-Enfant qui naîtra de toi sera appelé Fils de Dieu. » C'est un texte que j'ai cité tout à l'heure. Le Saint-Esprit a confirmé le ministère public de Jésus. Dès que Jésus eut été baptisé, il sortit de l'eau et voici, il vit l'Esprit de Dieu descendre comme une colombe et venir sur lui. C'est dans l'évangile de Matthieu au chapitre 3, verset 16. Et le Saint-Esprit nous permet de participer à la victoire du Christ. Dans la lettre qu'il a écrite aux Romains, chapitre 8, verset 11, l'apôtre Paul nous déclare que si l'esprit de celui qui a ressuscité Jésus habite en nous, eh bien celui qui a ressuscité Christ rendra aussi la vie à nos corps mortels par son esprit qui habite en nous. Ainsi, le Saint-Esprit pour mission de rappeler ce que Jésus a fait, de confirmer son ministère public et d'avoir une action dans le cœur des gens, dans l'esprit des gens, pour leur donner la victoire au nom de Jésus-Christ. Alors, quelle est la mission aujourd'hui du Saint-Esprit ? Eh bien, le Saint-Esprit nous convainc de péché, dit Jésus. Il nous convainc de péché, de justice et de jugement. C'est la déclaration que nous avons dans l'évangile de Jean, chapitre 16, verset 8. Il nous conduit à l'obéissance. Écoutons l'apôtre Saint-Pierre écrire dans sa lettre, dans sa première lettre au chapitre 1er, élu selon la préscience de Dieu par la sanctification de l'Esprit, afin qu'il devienne obéissant et qu'il participe à l'aspersion du sang de Jésus-Christ. C'est la mission aussi du Saint-Esprit est de secourir les chrétiens. Je vous rappelle la déclaration de Jésus, il vous donnera un autre consolateur qui viendra à vous et qui vous aidera. Et il nous transmet la vérité sur le Christ, la vérité que le Christ a dite.
0: Mais Yvon, si le Saint-Esprit habite en nous, ça signifie que Dieu est en nous.
1: Et oui, exactement, Bernard. Jésus a déclaré un jour, « Votre corps est le temple du Saint-Esprit. » Ainsi, le Saint-Esprit, c'est Dieu venant en nous pour faire de nous une nouvelle créature. Et quand nous sommes croyants, quand nous croyons fermement en Dieu, eh bien, Dieu, par l'action de son Saint-Esprit, vient en nous, vient habiter en nous. Et il dirige les affaires de l'Église, il guide les affaires de l'Église. Il y a diversité de dons, dit l'apôtre Paul, mais à chacun la manifestation de l'Esprit est donnée pour l'utilité commune. Il a donné les uns comme apôtres, il a donné les autres comme prophètes, comme évangélistes, comme pasteurs, comme docteurs, pour le perfectionnement des saints, en vue de l'œuvre du ministère et de l'édification du corps du Christ. Ainsi, le rôle du Saint-Esprit, c'est d'édifier une nation pour Christ, pour Dieu lui-même.
0: Donc le Saint-Esprit habite en l'homme, mais en l'homme qui est croyant.
1: Oui, c'est ça. Sans le Saint-Esprit, nous n'avons ni force ni pouvoir. Alors, Dieu se révèle en trois personnes, on l'a dit. Chaque personne de la Trinité a une fonction différente dans la Trinité. Dieu est au-dessus des hommes. Il transcende les hommes. C'est le rôle de Dieu le Père. Dieu le Fils, c'est Dieu qui est fait homme, qui vit parmi les hommes. Et Dieu le Saint-Esprit, eh bien, lorsque Jésus est remonté vers son Père, il a dit « Je vous enverrai le Consolateur, je vous enverrai l'Esprit Saint, qui vous parlera de moi et qui rappellera tout ce que j'ai fait. » Et la Bible est l'ensemble des écrits qui parlent de la fonction de Dieu le Père, qui parlent de ce que Jésus, Dieu le Fils, est venu réaliser sur cette terre, et qui parlent du Saint-Esprit, de Dieu qui est parmi les hommes et qui s'inscrit dans leur cœur pour leur faire réaliser des choses parfois impensables, inimaginables.

0: Yvon, puisque maintenant nous arrivons à la conclusion de cette émission, vous pourriez peut-être nous donner un texte illustrant bien ce que vous venez de dire.
1: Oui, je vais vous donner un texte qui est tiré de l'évangile de Matthieu au chapitre 28, et au verset 18 à 19. C'est Jésus qui s'approche de ses disciples et qui va monter vers son Père, qui le jour où il remontera vers son Père, et qui leur dit « Tout pouvoir m'a été donné sur la terre et dans le ciel. Allez, faites de toutes les nations des disciples, les baptisant au nom du Père, du Fils et du Saint-Esprit. » Et l'on retrouve ici les trois personnes de la Trinité. Et « Enseignez-leur, reprend Jésus, à observer tout ce que je vous ai prescrit, et voici, je suis avec vous tous les jours jusqu'à la fin du monde. » La condition que Jésus soit avec nous, c'est que nous enseignions et que nous fassions de toutes les nations des disciples et que nous leur enseignions ce que Jésus a prescrit.
0: Au revoir madame, au revoir monsieur, merci de votre attention, au revoir Yvon.
1: Au revoir Bernard.
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2: Il n'existe aucun livre plus important que la Bible. Rien ne peut lui être comparé. Rien de tel n'a jamais été écrit. Il n'existe rien qui puisse se comparer à la sagesse et au contenu de ce livre. La Bible est la parole écrite de Dieu vivante. Aucun autre livre ne lui ressemble. Dieu a dit au sujet de son livre « L'herbe flétrit et la fleur perd son éclat, mais la parole de Dieu reste à toujours. » Vous en avez probablement une copie et même plusieurs. Vous en détenez peut-être plusieurs versions. Mais dans son essence, elle est la parole de Dieu. Elle est le manuel d'instruction pour l'humanité. Elle est le livre, le manuel du croyant. Car dans ce livre, nous découvrons qui est Dieu, à quoi il ressemble et qui il est. Nous y découvrons comment nous devons vivre et comment nous devons mourir. Le monde ne peut rien proposer comme ce livre. Et Dieu nous l'a donné pour nous guider, nous diriger et nous protéger. Les hommes et les femmes de sagesse se délectent de ce livre et le méditent. Rien ne lui ressemble. Ouvrons donc notre Bible dans ce qu'on pourrait appeler le texte d'or sur la parole de Dieu. Nous pouvons le trouver dans le deuxième épître de Paul à Timothée, au chapitre 3. Nous en commencerons la lecture au verset 14. Paul écrit au jeune Timothée concernant les Écritures. « Toi demeure dans les choses que tu as apprises et reconnues certaines, sachant que de qui tu les as apprises. » Dès ton enfance, tu connais les saintes lettres qui peuvent te rendre sage à salut par la foi en Jésus-Christ. Toute l'Écriture est inspirée de Dieu et utile pour enseigner, pour convaincre, pour corriger, pour instruire dans la justice. Et en se basant sur ce qui vient d'être dit, voici les commandements, les recommandations de Paul envers Timothée au chapitre 4, versets 1 à 5. Je t'en conjure devant Dieu et devant Jésus-Christ qui doit juger les vivants et les morts, et au nom de son avènement et de son royaume, prêche la parole, insiste en toute occasion favorable ou non, reprend, censure, exhorte avec toute douceur et en instruisant. Car il viendra un temps où les hommes ne supporteront pas la saine doctrine, mais ayant la démangeaison d'entendre des choses agréables, ils se donneront une foule de docteurs selon leurs propres désirs. Détourneront l'oreille de la vérité et se tourneront vers les fables. Mais toi, sois sobre en toutes choses, supporte les souffrances, fais l'œuvre d'un évangéliste, remplis bien ton ministère. Les gens négligent de lire la parole de Dieu pour probablement plusieurs raisons. L'une d'entre elles, c'est qu'ils ne la comprennent pas. Et beaucoup de gens disent « Je suis une bonne personne, je ne fais pas de mal à personne, je vais à l'église. » Il m'arrive de lire la Bible, mais pourtant ils ne comprennent pas son message. Et d'autres gens ne le lisent pas et ne croient pas qu'ils passent à côté d'une chose pas importante. Ils mettent en doute son authenticité. Ils pensent qu'elle a été écrite par un groupe d'hommes qui ont réuni différents écrits et qu'il n'y a rien de particulier à ce livre. Il est rempli de mythes, de récits fictifs, peut-être légèrement déteints de vérité historique, mais ce n'est certainement pas un livre contenant la vérité de Dieu. Voilà leur opinion. La raison pour laquelle ils ne croient pas en la véracité de la Bible est qu'ils ne connaissent pas l'auteur. Mais quand on le connaît, ce livre prend une toute autre perspective. Je veux donc commencer ce message en parlant de la prééminence de l'auteur de ce livre. Par prééminence, je veux dire que rien ni personne ne peut se comparer à lui. Il existe bien des auteurs et écrivains de qualité dans le monde, mais aucun ne peut mesurer à l'auteur de ce livre. Il est intéressant de constater que l'auteur de la parole de Dieu s'identifie dès le premier livre de la Bible. Au premier chapitre de la Genèse, au premier verset, nous pouvons lire « Au commencement » et quel est le prochain mot ? Dieu. Au commencement, Dieu créa les cieux et la terre, c'est-à-dire que l'auteur de ce livre est le créateur de cette terre. Et en plus, tout ce qui a été écrit et existe vient de celui qui a écrit ce livre. C'est pourquoi il n'existe aucune contradiction entre Dieu et les Écritures et entre Dieu et la nature. Il n'existe aucune contradiction. Et ceux qui croient que tout l'univers a été créé à partir de rien ne lisent premièrement pas la parole de Dieu. Deuxièmement, ils ne connaissent pas le Créateur. En fait, les lois de la véritable science, comme la biogène et l'entropie, confirment plus le récit de la Bible que certaines fables pseudo-scientifiques. Du début à la fin, Dieu a décidé de répondre aux vrais besoins de l'humanité. Il a choisi ce que nous avions besoin de lire. Ce dont l'homme a le plus besoin, c'est d'entendre parler de Dieu. Et c'est pourquoi Dieu nous a donné ce qu'on appelle la parole vivante de Dieu, les Écritures. Et s'il y avait eu autre chose dont nous avions besoin et que nous aurions été incapables de connaître par nous-mêmes, Dieu nous l'aurait donné. Revenons à la Genèse. Quand Dieu dit « au commencement Dieu », le mot hébreu du texte original est « Elohim ». Le mot « Dieu » est ici employé dans sa forme plurielle pour indiquer la plénitude de la puissance, de la grâce et de la miséricorde de Dieu. Mais il existe une autre raison. Toujours dans le premier chapitre de la Genèse, au verset 26, nous pouvons lire « Puis Dieu dit, faisons l'homme à notre image, selon notre ressemblance, et qu'il domine sur les poissons de la mer, sur les oiseaux du ciel, sur le bétail, sur toute terre et sur tous les reptiles qui rampent sur la terre. » Puis Dieu dit « Faisons ». De qui est-il question ici, avec cette forme plurielle ? De Dieu, le Père, de Dieu le Fils et de Dieu le Saint-Esprit. Dieu nous a révélé sa vraie nature progressivement. Mais ce n'est que dans le Nouveau Testament que nous pouvons comprendre la nature de la Trinité. Tournons maintenant dans Jean chapitre 14, verset 26. Et au chapitre 15, verset 26, nous découvrons ici que Jésus, dans sa discussion avec les disciples, mentionne et introduit le concept de la Trinité. Dieu le Père, Dieu le Fils et Dieu le Saint-Esprit. D'abord au chapitre 14, verset 26, il nous parle du Saint-Esprit. « Mais le Consolateur, l'Esprit Saint, que le Père enverra en mon nom, vous enseignera toutes choses et vous rappellera tout ce que je vous ai dit. » Dieu le Saint-Esprit, que Dieu le Père envoie au nom de Dieu le Fils. Et chapitre 15, verset 26, « Quand sera venu le Consolateur, le Saint-Esprit, troisième personne de la Trinité, que Jésus, deuxième personne de la Trinité, vous enverra de la part du Père, première personne de la Trinité, l'Esprit de vérité qui vient du Père, il rendra témoignage de moi. » Dieu le Père, Dieu le Fils et Dieu le Saint-Esprit, ils sont tous impliqués dans la révélation de sa parole. Ils font tous partie de la Trinité. Dieu est un et la divinité est constituée de trois personnes. Nous bénéficions de la parole écrite de Dieu dans la Bible. Nous avons également le privilège de connaître la parole vivante de Dieu dans la personne de Jésus-Christ, venu sur terre pour nous révéler sous forme humaine la nature de Dieu. La prééminence de cet auteur sur tous les autres devient évidente en considérant ces choses. Il est le Seigneur de la création. Il est le Dieu de l'univers, il est celui qui nous a donné ce livre. Considérons maintenant comment il nous a donné ce livre. Revenons au message de Paul à Timothée. 2 Timothée chapitre 3 verset 16. Toute écriture est inspirée de Dieu et utile pour plusieurs choses, entre autres, pour enseigner, pour convaincre, pour corriger, pour instruire dans la justice. Lorsque Paul dit que toutes les écritures, les saintes écritures sont inspirées de Dieu, il fait référence au livre de l'Ancien Testament puisque le Nouveau Testament sous sa forme écrite n'existait pas lorsque Paul a écrit cette lettre à son jeune disciple. Mais il existe des indices valides qui nous permettent de croire qu'en plus de l'Ancien Testament, le Nouveau Testament est également inspiré par Dieu. Nous disposons donc de la parole de Dieu inspirée, infaillible et sans erreur. C'est le message de Paul à Timothée. Nous n'avons pas à faire ici un conglomérat d'histoires, de poésies et de récits donnés par Dieu et souillés par l'erreur humaine. Voyons comment Dieu nous a donné sa parole. Dans la deuxième épître de Pierre, on peut remarquer, dans le premier chapitre, au verset 20 et 21, « Sachez tout d'abord, vous-même, qu'aucune prophétie de l'Écriture, aucune parole donnée par Dieu ne peut être un objet d'interprétation particulière. Car ce n'est pas par une volonté d'homme qu'une prophétie a jamais été apportée, mais c'est poussé par le Saint-Esprit que des hommes ont parlé de la part de Dieu. Comment Dieu nous a-t-il donné ces Écritures ? L'Esprit de Dieu est venu sur ces hommes qui avaient été choisis. Il a travaillé dans leur cœur et dans leur vie. Et il leur a donné des paroles de vérité. Il ne leur a pas simplement laissé des pensées éthérées qu'ils ont prises dans l'air, mais l'Esprit de Dieu a parlé à ces hommes et à travers ces hommes. On pourrait objecter qu'en comparant par exemple l'évangile de Jean et une épître de Paul, on a la nette impression que les deux livres ont été écrits par deux auteurs différents. Et c'est tout à fait exact. On peut ressentir les personnalités des deux hommes, la sensibilité de Jean, la détermination de Paul, car les deux possédaient deux personnalités fort différentes. On le voit, Dieu n'a pas supprimé leur personnalité pour nous donner sa parole. Il a choisi ces hommes avec leur personnalité et leur passé distinct. Dieu, dans son infinie sagesse, les connaissait déjà avant de les choisir. Mais quand il les a appelés à lui, il leur a donné les paroles qu'il désirait que nous entendions pour pouvoir les appliquer à notre vie. Quand l'apôtre Paul a écrit, il a donc écrit sous l'inspiration du Saint-Esprit. Dieu a travaillé dans ces hommes en respectant leur personnalité et il nous a donné dans sa parole toutes les choses dont nous avons besoin. Avez-vous déjà fait face à un problème dans votre vie? Et lorsque vous cherchez à comprendre la pensée de Dieu, en persistant dans la lecture de sa parole, vous y trouviez exactement la solution. Qu'il s'agisse d'une conviction, d'un encouragement, de sagesse, de connaissance, de compréhension ou d'une décision à prendre sur n'importe quoi dans votre vie, tout est là, dans sa parole. Dieu veut accomplir sa volonté dans votre vie. Et sa volonté est toujours la meilleure solution pour vous et pour tous ceux qui vous entourent. Rien ne manque à sa parole. Car le Dieu infini, omniscient et omnipotent, qui détient le pouvoir sur toute chose, a décidé dans sa réserve infinie et incommensurable de connaissances de nous donner une certaine mesure de vérité, afin que nous vivions par elle, que nous soyons dirigés par elle et que nous soyons protégés par elle. Il aurait pu avoir dit beaucoup d'autres choses, mais il a décidé quand cela suffirait. Nous recevons donc la mesure de sagesse et de révélation de Dieu qu'il a décidé de nous donner dans son infinie sagesse. Et s'il peut faire cela, ne peut-il pas préserver sa parole révélée de toute erreur? Quand on me dit la Bible contient des erreurs, je demande toujours à en voir une ou deux. Les gens aiment beaucoup parler de choses qui n'existent pas pour apaiser leur conscience troublée. Mais tout ce qui devrait se trouver dans la Bible s'y trouve. Nous devons maintenant nous demander en quoi la Bible est importante pour chacun de nous. Premièrement, l'homme ne peut pas découvrir Dieu par ses propres moyens. Personne n'a jamais découvert Dieu. Vous n'avez pas découvert Dieu. Je n'ai pas découvert Dieu. Dieu s'est révélé librement à nous. Dieu a enlevé le voile qui nous empêchait de le voir. Nous ne l'avons pas découvert et nous ne l'avons pas trouvé. Si vous voulez voir ce qui arrive quand l'homme essaie de trouver Dieu par ses propres moyens, vous n'avez qu'à lire ces innombrables livres de philosophie humaine remplis d'idées absolument non fondées sur Dieu. Elles sont des déformations complètes de la vérité. Pourquoi ? Parce que l'humanité pécheresse, enfermée dans sa finitude, essaie de formuler dans sa pensée un Dieu conforme à ses attentes, un Dieu suffisamment réduit à l'échelle humaine qui puisse être manipulé pour donner à ses adorateurs tout ce qu'ils pourraient désirer. C'est pourquoi aucun homme n'a jamais pu inventer un Dieu comme le Dieu de cet univers. Car le Dieu de cet univers est complètement différent des désirs charnels de l'humanité. Il nous demande et nous donne des choses totalement différentes des attentes du monde. Aussi, quand nous prenons connaissance de ce livre, il nous semble si étrange et si infiniment inhabituel. Car voyez-vous, pour que l'homme puisse comprendre l'éternité, elle doit aider activement l'homme à la découvrir en se révélant elle-même. Et l'homme ne peut rien comprendre de vrai sur l'éternité en dehors de la parole de Dieu. Aucun autre livre ne ressemble à la Bible. Et si vous croyez en Dieu, si vous croyez dans le Seigneur Jésus-Christ, vous devriez passer du temps dans la parole de Dieu. Et vous devriez vous accorder du temps pour méditer la parole de Dieu et y réfléchir. Elle devrait faire partie de votre être, de votre pensée, de votre vie quotidienne. Et si nécessaire, vous devriez défendre la parole de Dieu. Vous n'avez pas à discuter ou à vous disputer à son propos. Vous devez simplement témoigner avec vérité de la parole de Dieu. Que devons-nous comprendre sur la révélation de Dieu ? Simplement que Dieu s'est révélé à nous. C'est le sujet de ce livre, la Bible. Et si vous vouliez résumer tout le livre dans une phrase, vous pourriez l'exprimer de cette façon. La Bible décrit l'histoire de l'amour expiatoire de Dieu pour l'humanité déchue. Le sujet est le même de la Genèse à l'Apocalypse. Dans la Genèse, l'amour de Dieu s'exprime dans la création. La création est une révélation de l'amour de Dieu. Et l'Apocalypse est la somme, l'apogée de la culmination de l'expression de l'amour de Dieu au ciel. Et si quelqu'un vous demande ce qu'est la Bible, de la Genèse à l'Apocalypse, répondez-lui quel est le compte rendu, du début à la fin, de l'amour expiatoire de Dieu pour l'humanité déchue. Chaque verset, chaque mot de l'action ou de la pensée décrite dans ce livre cadre dans cette définition. La Bible est la définition progressive de Dieu et de son amour pour nous. Et puisque ce livre est unique en son genre, il devrait nous être précieux. C'est pourquoi l'apôtre Paul parle au jeune Timothée en ces termes, dans 2 Timothée, chapitre 3, verset 15. « Tu connais les saintes lettres qui peuvent te rendre sage à salut par la foi en Jésus-Christ.

révélation de la parole de Dieu s'est faite progressivement dans le temps. Nous sommes aujourd'hui beaucoup plus bénis que les gens qui vivaient à l'époque de l'Ancien Testament, car ils ne disposaient que d'une partie de la révélation. Toutefois, avec la révélation du Nouveau Testament, nous découvrons qui est Jésus-Christ. Regardons les descriptions de Jésus contenues dans l'Évangile de Jean au début de ce livre, chapitre 1, à partir du verset 1. Au commencement était la parole, et la parole était avec Dieu, et la parole était Dieu. Il ne parle pas ici de vieux manuscrits. Verset 2. Elle, c'est-à-dire la parole, était au commencement avec Dieu. Toutes choses ont été faites par elle, et rien de ce qui a été fait n'a été fait sans elle. Qui est cette parole? Tout simplement Jésus-Christ, la parole vivante de Dieu. Pourquoi Jésus-Christ est-il venu dans le monde? Pourquoi Dieu nous a-t-il donné sa Bible? Il ne nous l'a pas donnée pour que nous puissions avoir un compte-rendu de l'histoire religieuse. Il ne nous l'a pas donnée pour que nous puissions avoir une vie confortable. Il ne nous l'a pas donnée pour que nous puissions être sauvés. Ce n'était pas là son but principal. Dieu nous a donné ses Écritures principalement parce qu'il voulait se révéler à nous. Il voulait nous dire qui il était, à quoi il ressemblait. Et Dieu sait que lorsque nous comprenons et commençons à cerner sa vraie nature, nous sommes attirés par lui. Nous sommes attirés par son Fils, nous confessons notre péché et nous nous repentons. Nous, nous donnons à lui, nous grandissons dans notre relation avec lui et nous entrons dans une relation d'intimité avec lui. Voilà le but ultime de la révélation de Dieu aux hommes. Le plus tragique, c'est que des personnes vivent leur vie sans jamais comprendre leur relation avec Dieu, sans jamais entrer en relation avec Dieu. Ils meurent sans Dieu et en ayant rejeté son Fils Jésus-Christ. Ce genre de personnes ont complètement raté le but pour lequel elles avaient été créées. Elles ont raté la seule raison de vivre dans cette création. Dieu nous a donné sa parole pour que nous puissions le comprendre, et pour le comprendre et comprendre son Fils Jésus-Christ. Nous devons nous plonger dans sa parole. Hormis grâce à sa parole, comment pourrions-nous comprendre que Jésus-Christ est le Fils éternel de Dieu? Comment pourrions-nous comprendre que Jésus-Christ puisse naître d'une vierge et être le Fils de Dieu sans péché? Comment pourrions-nous comprendre qu'il fallait qu'il soit sans péché et né d'une vierge pour que son sacrifice sur la croix soit valide? Comment pourrions-nous comprendre la puissance miraculeuse de la résurrection? Comment pourrions-nous comprendre que la résurrection de Jésus-Christ confirmait tout ce qu'il avait enseigné et qu'elle confirme également que nous aussi, nous aurons droit à une résurrection corporelle? Comment pourrions-nous comprendre qu'au jour du jugement, Dieu rassemblera toutes les cultures et les civilisations de cette terre, que le temps cessera, que le monde cessera? Comment pourrions-nous savoir que Jésus-Christ reviendra un jour et qu'il établira un royaume terrestre? Comment pourrions-nous savoir qu'il existe un ciel et un enfer? Comment pourrions-nous comprendre les choses éternelles sans la parole de Dieu? Nous ne pourrions comprendre toutes ces choses d'aucune autre façon. Nous n'avons qu'à regarder les autres religions. N'est-il pas vrai que toutes les autres religions du monde ne peuvent définir le salut qu'en fonction des actions des hommes, de leur propre force, puissance et de leurs propres moyens? Toutes les autres religions du monde, excepté la foi chrétienne, exigent, quelle que soit leur forme de salut, que l'homme performe une certaine manière pour être sauvé. Il doit accomplir certaines choses pendant un certain temps. Je dois vous poser cette question. En dehors de la parole de Dieu, comment pourriez-vous un jour comprendre la grâce de Dieu, le pardon des péchés et la purification des péchés? Comment comprendre que le fait de devenir une nouvelle créature dans le Seigneur Jésus-Christ n'est pas le résultat de nos propres efforts? La grâce de Dieu accordée aux hommes pécheurs disposés à demander le pardon de Dieu, tout-puissant, est le seul à pouvoir accomplir cela. La Bible est le seul endroit où trouver la grâce de Dieu est la seule façon au monde de la trouver. La Bible est la seule façon de comprendre que l'homme n'est pas accepté par Dieu à cause de ses propres efforts, mais à cause des efforts du Christ mort pour nous sur la croix. Sans les Écritures, nous serions tous rejetés avec les autres religions du monde où les gens s'efforcent d'accomplir quelque chose, travaillent et se disciplinent eux-mêmes en essayant en vain de plaire à Dieu et de mériter sa faveur pour leurs propres efforts.

0: nous pouvons faire confiance au témoignage des Écritures qui affirme que Jésus-Christ a accepté la croix du calvaire. Quand il est mort, il a entièrement payé la dette de nos péchés. Nous avons seulement à mettre notre confiance dans le Dieu Tout-Puissant dont le Fils est mort sur la croix et à croire que sa mort a pleinement payé la dette de notre péché. Et quand nous faisons cela, nous devenons des fils et des filles de Dieu. Quelle autre religion du monde peut vous faire une telle offre? Comment pourriez-vous savoir toutes ces choses sans les Écritures? Il n'existe aucun moyen. La Bible devrait être votre bien le plus précieux. Et vous devez l'utiliser aussi souvent que possible. Vous devriez la lire, la remplir de notes, la souligner et la remplir de couleurs avec vos surligneurs. Les gens parlent de ma Bible, ils la trouvent toute barbouillée. Mais je crois qu'une Bible bien utilisée devrait montrer des signes d'utilisation comme des marques, des notes, des couleurs. Bref, Dieu veut vous voir méditer sa parole, il veut vous voir pleurer dessus, il désire que vous vous confessiez parce qu'il vous convainc et que vous vous repentiez. Vous riez avec elle et vous vous réjouissez des choses que Dieu vous dira.
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1: Bonjour, aujourd'hui nous allons parler de l'impact des produits de nettoyage et de désinfection sur les voies respiratoires infantiles. Oriane Dumas est chercheuse à l'INSERM, membre de l'équipe d'épidémiologie respiratoire de Villejuif. Pour elle, les produits de nettoyage et de désinfection en spray aérosol favorisent l'absorption respiratoire des composés organiques volatiles et semi-volatiles en augmentant leur pénétration bronchique profonde. Chez l'adulte, l'impact des expositions professionnelles aux produits de nettoyage et de désinfection sur l'asthme est solidement documenté par une quinzaine d'études épidémiologiques aux résultats cohérents. Mais qu'en est-il chez nos petits-enfants ? La difficulté principale de cette étude vient des nombreuses données à prendre en compte. La première difficulté est le moment où l'enfant a été exposé. Est-ce durant la grossesse de sa maman ou lors de sa petite enfance ? La deuxième difficulté vient de la multiplicité des symptômes respiratoires à retenir, tels les sifflements, la toux nocturne, les infections respiratoires, les rhinites ou l'asthme. Finalement, 14 études sur l'impact des produits de nettoyage et de désinfection chez le jeune enfant ont été validées. Même si les résultats sont plus variables que chez les adultes, des associations ont été rapportées chez le jeune enfant entre l'exposition aux produits de nettoyage et la survenue de ces symptômes respiratoires. Les deux lieux à risque d'exposition à ces produits sont le milieu familial où les petits-enfants sont exposés indirectement et les crèches où l'usage trop fréquent des produits de nettoyage et de désinfection doit être reconsidéré. Concernant les crèches, Oriane Dumas a participé à l'étude française CRESPI sur ce sujet effectuée entre 2019 et 2022 dans 108 structures pour les petits-enfants en Île-de-France sur 551 enfants. En quantifiant les résidus des composés organiques volatiles et semi-volatiles en spray, obtenus par aspiration des poussières au sol, et en les comparant à la composition des produits de nettoyage et de désinfection utilisés, cette étude a montré qu'une utilisation plus importante de ces produits est associée à un risque accru de sifflement traité par corticostéroïdes inhalés chez les jeunes enfants. Pour conclure, Oriane Dumas émet plusieurs conseils. Limiter ou éliminer les produits de nettoyage en spray pour réduire ou éliminer l'exposition respiratoire des petits-enfants. Privilégier les méthodes mécaniques simples comme l'eau, le savon, les chiffons microfibres qui suffisent amplement à l'entretien courant. Réserver l'usage des désinfectants pour des situations où l'indication infectieuse est documentée. Procéder à une évaluation toxicologique indépendante et standardisée des alternatives dites écologiques et mettre en place des scores toxicologiques fondés sur des critères respiratoires et irritatifs pour informer les utilisateurs.
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1: Bonjour à toutes et à tous et bienvenue dans la revue Santé. Nous savons aujourd'hui que notre mode de vie influence directement notre santé. Pourtant, malgré les nombreuses informations dont nous disposons, il reste parfois difficile de trouver la motivation nécessaire pour bouger davantage. Pourquoi sommes-nous parfois attirés par la facilité et la sédentarité? Notre cerveau aurait-il son mot à dire dans cette affaire? Docteur Jean Lindsay, bonjour.
2: Bonjour Oscar.
1: Merci d'être avec nous pour répondre à ces questions et pour nous proposer trois sujets dans notre revue santé aujourd'hui. Les neurones de la paresse, le vélo comme réponse justement à cette paresse, et puis vous nous parlerez aussi des bénéfices de pratiquer de l'exercice physique. Docteur Jean Lindsay, donc les neurones de la paresse, pouvez-vous nous en dire quelques mots?
2: Alors, c'est une partie du livre « Le bug humain, pourquoi notre cerveau nous pousse à détruire la planète et comment l'en empêcher » de Sébastien Boller. Tout le livre est très intéressant, mais aujourd'hui, il y a un chapitre qui s'appelle « La bénédiction du chômage », page 102,
1: oui,
2: qui nous explique que nous avons dans le cerveau des neurones qui nous incitent à la paresse.
1: Oui, donc en fait, voilà, on est fabriqué ainsi.
2: On est chasseur-cueilleur, et effectivement, quand on a satisfait tous les besoins primaires, à l'époque, on n'a pas de frigidaire, on n'a pas de Lidl, on n'a pas de supermarché, on n'a pas de congélateur, donc il faut économiser ses efforts. Et donc l'évolution a sélectionné ceux qui sont, une fois qu'ils ont satisfait les besoins primaires, qui ont la capacité à pas bouger. Et donc, il y a des neurones dans le cerveau qui arbitrent tout le temps en faveur
1: qui nous incitent
2: au moindre effort.
1: S'économiser, en fait.
2: Ouais, et puis, qui donnent de la satisfaction. C'est-à-dire que le fait d'être paresseux, ça donne du plaisir, ça donne de la satisfaction. Donc après, tout le monde actuel nous incite à ne pas faire d'efforts.
1: Uh-huh.
2: La loi du moindre effort, ce que dit Boller, est juste après la loi de l'alimentation maximale, du sexe, de la domination, un socle fondamental du comportement animal, et même du comportement animal évolué comme l'être humain, est inscrite dans le marbre du circuit de la récompense. C'est dans le circuit de la récompense, on le voit.
1: Ne rien faire est un peu le but ultime.
2: Quand on propose une action, on a un groupe de neurones. Il y a trois populations de neurones. Un premier sous-ensemble réagit, là c'est des expériences avec de l'argent à gagner, à la quantité d'argent récolté et non de l'effort fourni. Un deuxième sous-ensemble de neurones réagit à l'effort et non à la récompense. Et le troisième groupe de neurones, lui, il fait la balance entre l'effort et la récompense. La décision finale dépend uniquement de l'activité du troisième groupe de neurones et non des deux premiers. C'est dans le striatum, dans l'aire tegmentale ventrale et le nucleus accumbens, c'est-à-dire le circuit de la récompense. Et donc, il s'agit de travailler moins, le fait de ne pas faire d'efforts et récompenser.
1: Donc en fait,
2: tout le temps.
1: Ces neurones pèsent en permanence
2: l'effort et le gain, pour
1: savoir si ça vaut le coup de s'investir.
2: Par exemple, faut-il faire la vaisselle ou bien mettre dans le lave-vaisselle, et ben c'est les neurones disent « mets dans le lave-vaisselle ». Et est-ce que tu vas à pied à la boulangerie ou tu prends la voiture ? Je prends la voiture. Et c'est comme ça qu'on a fait notre société.
1: Et donc le modèle de notre société s'est développé finalement grâce à ces neurones de la paresse ou à cause de ces neurones.
2: Et ces neurones nous ont fait inventer tout un tas de merveilles en même temps. Mais la simple prise de conscience de ce phénomène et des dégâts qu'entraîne la paresse, parce que dans le monde moderne, pratiquement tout est assisté. On ne fait même plus la cuisine. La cuisine, c'est déjà faire travailler la main, réfléchir, avoir une stratégie, faire un plat, c'est tout un effort.
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1: Docteur Jean Lindsay, selon vous, une des réponses, c'est donc le vélo pour sortir de cette ornière.
2: Le meilleur éducateur pour apprendre que l'effort peut donner du plaisir, donc faire taire les neurones ou ne pas écouter, être capable de ne pas écouter les neurones de la paresse, c'est le vélo. Puisque le vélo, c'est quand même un peu pénible. Hein.
1: Il faut pédaler, quoi.
2: Puis ça fait mal aux jambes, enfin, puis il faut s'entraîner. Enfin, Donc les avantages du vélo sont tels. On ne parle pas tellement de vélo. Le vélo, c'est un bon moyen, parce que ça augmente le rayon d'action, mais on parle de transport actif.
1: Oui.
2: tout ce qui est transport actif.
1: Et donc oui, parce qu'en fait, faire du vélo, c'est faire de l'exercice physique. Et faire de l'exercice
2: et
1: physique,
2: s'approprier l'espace.
1: Ça veut dire qu'il y a forcément des bénéfices, au moins sur la santé, et puis voir au-delà.
2: Oui, alors c'est évidemment, ça a des effets très bénéfiques, comme on le sait. En fait, pratiquement 80% des transports qu'on fait à l'heure actuelle seraient éligibles à un transport actif. Et si on opérait cette mutation, les avantages seraient tellement considérables pour les personnes, les collectivités territoriales, l'État et les systèmes sociaux, qu'un nombre appréciable de mots de nos sociétés modernes finirait par disparaître. Alors, les trois quarts de la population actuellement, tenez-vous bien Oscar, ont un niveau d'activité physique inférieur à celui qui a un effet bénéfique sur la santé. Les mêmes trois quarts ont une puissance musculaire inférieure à 1 watt par kilo, c'est-à-dire celle d'un insuffisant cardiaque. Et le médicament de ce qui peut être considéré comme une maladie immédiatement curable est le patient lui-même. Et l'usage de ce médicament, à savoir se déplacer en mode actif, permettrait de désengorger le système de santé tout en rendant la sécurité sociale excédentaire. Il supprimerait des souffrances, angoisses et stress, aussi bien pour les malades que pour leurs proches. Ce remède permettrait aussi de traiter les deux terribles fléaux, très sous-estimés, pourtant supportés comme des malédictions inévitables, que sont la pollution atmosphérique et le bruit. Ça réduirait aussi notre dépendance aux énergies fossiles, que nous vendent des amis fort chers.
1: On voit bien tous les bénéfices qu'enclencherait...
2: Ça régénère aussi le commerce de proximité, ça résout le problème de l'étalement urbain, et ça augmente les performances scolaires. On en a parlé souvent.
1: Oui, on en a parlé à l'émission précédente.
2: Ça augmente les résultats scolaires, donc il y a tout ce qu'il faut. Alors pour ça, il faut apprendre à faire du vélo, il faut des infrastructures.
1: Et il faut savoir lutter contre son cerveau, c'est ça ?
2: Il faut savoir lutter contre son cerveau. Voilà. Pour ce faire, ce que l'on peut conseiller, c'est mettre en place, au niveau des entreprises et des administrations, mettre en place ce qu'on appelle des bus vélos. C'est-à-dire que dans les entreprises, on prend deux cyclistes expérimentés. Et on va déterminer, comme une ligne de bus, des arrêts où les expérimentés vont ramasser des cyclistes moins expérimentés et vont les amener à l'entreprise. On peut considérer qu'un bus vélo, c'est 6-7 personnes. Ça va donner confiance aux inexpérimentés. Et pour l'entreprise, du reste, ça diminue beaucoup les arrêts maladie. Hein.
1: Donc, avec des employés en meilleure forme.
2: Voilà, moins d'arrêts de travail et puis une augmentation des performances cognitives. Donc, des salariés plus performants, une meilleure ambiance dans l'entreprise.
1: Voilà, merci docteur Jean Lincey pour ses apports dans cette émission.
2: On peut recommander la lecture du livre « De la voiture au vélo » d'Hervé Bellu, qui est le père du concept des bus vélos.
1: Merci. Donc au fil de cette émission, nous avons découvert que notre tendance à éviter l'effort n'est pas seulement une question de volonté. Notre cerveau cherche naturellement à économiser son énergie. Mais la bonne nouvelle, c'est que nous pouvons agir sur nos habitudes et entraîner notre organisme à retrouver le goût du mouvement. Alors finalement, le corps humain a été conçu pour bouger. Plus nous restons actifs, plus nous entretenons ce formidable capital santé qui nous accompagne tout au long de la vie. Merci de votre fidélité à la revue Santé. On vous donne rendez-vous très bientôt pour une nouvelle émission. Et d'ici là, prenez bien soin de vous et n'oubliez pas que quelques minutes d'activité aujourd'hui peuvent faire une grande différence demain. Merci beaucoup, docteur Jean Lincey. Au revoir.
2: Au revoir, Oscar.
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1: Nous écouterons maintenant Le chant pour la lune, une pièce pour violoncelle d'Antoine Dvorak interprétée par Ophélie Gaillard.

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1: Le clou du spectacle de Gérard Bialystocchi. Il se tape sur la tête, boum. Il se retape sur la tête, boum boum. Il se retape sur la retête, boum boum boum. Et dans le sol, il disparaît. C'est vrai? C'est pas vrai? Pour qu'on se marteau, hi ha ho, il faut enfoncer le clown dans la sûre du chapiteau et lui tirer son chapeau.

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1: Voilà, voilà, chers auditeurs et auditrices, vous qui êtes fidèles pour cette émission hebdomadaire, le brin d'herbe, mais qui concerne toutes les propriétés d'arbres, d'arbustes, d'huiles essentielles, et nous sommes guidés en cela, comme chaque semaine, par notre chère Laura. Bonjour Laura.
2: Bonjour.
1: Vous nous parlez aujourd'hui du cyprès. D'où vient son utilisation lointaine dans la thérapie ?
2: Alors c'est effectivement un arbre que les anciens connaissaient. On le reconnaît facilement à son port en fait, un cyprès dans notre esprit. C'est vraiment cet arbre en forme de pinceau. Alors ils sont pas tous comme ça. Ça c'est des cyprès qui vont bien pour les allées, mais ils peuvent aussi avoir un port complètement déconstruit, un peu éclaté, du coup qui convient pas très bien pour les allées, pour faire quelque chose de régulier. C'est un arbre qui pousse vraiment sur le pourtour méditerranéen. On est de retour en Méditerranée pour le coup. C'est très grand. Ça peut faire jusqu'à 30 mètres de haut. On l'appelle le cyprès toujours vert, Cupressus sempervirens, toujours vivant en fait en latin. Il a vraiment cette symbolique depuis toujours de l'immortalité. Vous allez voir que c'est pas une réputation imméritée parce qu'il a vraiment beaucoup d'applications. Et on voit vraiment dans ses applications qu'il est très présent dans les symboles de l'accompagnement de cette vie vers la suivante. On va retrouver ça vraiment dans toutes les civilisations.
1: Ce qui m'amène à la région des Cévennes, où les protestants, pendant les années 1500-1600, s'étaient réfugiés, où ils n'avaient pas le droit d'être enterrés dans les cimetières catholiques. Ils étaient enterrés dans la nature et on plantait un cyprès à côté de la tombe. Et aujourd'hui, encore souvent, c'est ce qu'on trouve dans les Cévennes.
2: Encore une application, c'est vrai que le Gard est un endroit où il y a beaucoup de cyprès. Effectivement, dans tout le sud de la France en général, hein, et même dans les autres pays méditerranéens, on retrouve facilement les cyprès autour des cimetières. Parce que là encore, il a cette symbolique du passage vers la vie suivante, mais pas que dans notre culture chrétienne, hein, c'est aussi en Égypte ancienne. Les Égyptiens construisaient les sarcophages avec du bois de cyprès. Les Grecs et les Romains construisaient aussi leurs cercueils avec. Et puis les civilisations des Phéniciens, des Assyriens, les Romains, les Grecs encore utilisaient ce bois-là pour la construction de navires, donc vraiment pour franchir des grandes étendues et aller vers un autre monde.
1: Qui n'avait pas que les propriétés de flottaison, j'allais presque dire, mais il y avait aussi une symbolique philosophique.
2: Je pense que la symbolique était très présente. On construisait les portes des temples avec ce bois-là. Il y a un monastère qui s'appelle Santo Toribio, qui possède une relique de la Sainte Croix du Christ, et il a été démontré depuis les années 50 que cette croix était composée de cyprès,
1: d'accord,
2: toujours vert.
1: Alors venons-en aux propriétés qui nous intéressent, même si tout cela est intéressant historique, hein, parce que ça situe quand même la plante depuis longtemps. Comment et pourquoi se sert-on de l'huile de cyprès ?
2: Principalement, c'est une huile qui va servir pour les infections des voies respiratoires.
1: Encore.
2: Bien sûr, c'est une très bonne huile de l'hiver. Il est expectorant, il va lutter contre les virus, contre les bactéries, contre les champignons. Donc là, on est tout spectre. Il active aussi la circulation sanguine et lymphatique, donc c'est une très bonne huile de massage pour les jambes notamment. Il va avoir une action sur les cycles des femmes et les troubles de la ménopause. Et il a une action intéressante aussi sur l'énurésie ou l'incontinence, tout ce qui est problème de vessie hyperactive. Donc ça, c'est aussi très intéressant. Parfois, on est sans solution sur ces problématiques-là. Voilà, et je vais vous faire sentir l'huile essentielle de cyprès toujours vert. Donc là, on est encore sur un résineux, donc on va retrouver cette odeur résineuse, mais qui sera beaucoup plus chaude que l'odeur de l'épinette noire qu'on avait sentie la semaine dernière, qui, elle, va être fraîche. Alors que là, vraiment, on a une odeur chaude, un peu ambrée et sucrée. Vous voyez ?
1: Je sais pas si vous voyez. C'est tout à fait ça, oui.
2: Et voilà, quand on respire cette huile essentielle, on va du coup retrouver ses propriétés un petit peu spirituelles. Ça aide en fait à consolider la force de caractère et le sentiment de certitude. Donc dans la plupart des religions, on appelle ça la foi. Mais hors religion, ce sont les certitudes. Ça permet de guider ses pensées vers l'essentiel, à donner de la structure en fait à sa pensée, à concrétiser ça. Ça aide les personnes qui ont tendance à être mal ancrées, qui se dispersent facilement, à vraiment se réancrer dans le sol et aller droit vers leur objectif. Ou les personnes qui se font submerger facilement par les émotions, qui ont facilement les larmes qui montent aux yeux. Voilà, les excès de pitta, on appelle ça en Ayurveda. Le cyprès va permettre de réguler ça. Ça va vraiment renforcer le système nerveux des personnes un peu fragiles. À l'inverse, les personnes qui sont très extraverties aussi, qui en fait sont des déconcentrées, mais dans le bon sens du terme, ça va aider aussi à recentrer tout ça. à s'auto-contrôler.
1: Intéressant tout cela. Merci beaucoup, Laura. La semaine prochaine, nous parlerons de l'épinette noire.
2: Du Canada. On voyage.
1: À la semaine prochaine. Au revoir, Laura.
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Bienvenue à tous dans notre nouvelle saison 15 minutes de grâce et de vérité avec le pasteur Clarence Thésée. Je suis heureuse de vous accueillir et je vous emmène avec moi pour adorer Jésus.

0: Alléluia, c'est tellement bon d'adorer Jésus. Je vous laisse maintenant avec la parole de Dieu.
1: Bienvenue dans cette nouvelle saison de 15 minutes de grâce et de vérité. Le titre de notre saison, c'est « Quelques conseils pour terminer la course ». Et pour notre session de maintenant, c'est « Sa volonté, notre nourriture ». Et sans plus tarder, allons ouvrir notre Bible dans Jean chapitre 4, au verset 31. Alors, Jean chapitre 4, verset 31, Jésus se retrouve au puits avec la femme samaritaine. Au fait, elle était là. Jésus lui a parlé. Et voilà ce qui se passe. Elle a été convaincue que Jésus est le Messie. Elle est partie en ville annoncer à tout le monde. Et là, en même temps, arrivent les disciples. Et les disciples étaient partis chercher à manger. Ils avaient faim. Et voilà, ils arrivent. Et au verset 31, nous lisons, « Pendant ce temps, les disciples le pressaient de manger, disant, « Rabbi, mange !» Mais il leur dit, « J'ai à manger une nourriture que vous ne connaissez pas. » Les disciples se disaient donc les uns aux autres, « Quelqu'un lui aurait-il apporté à manger ?» Jésus leur dit, « Ma nourriture est de faire la volonté de celui qui m'a envoyé et d'accomplir son œuvre. » Donc, nous voyons dans ce que Jésus vient de dire, que Jésus, pour lui, manger et boire, ce n'était pas ça son but. Et ce n'était pas ça ce qu'il voulait simplement communiquer ici. Et ce qu'il voulait communiquer réellement, c'est nous montrer que lui, il était venu pour un but précis. Et ce but, c'est de faire la volonté de celui qui l'a envoyé. Et voilà ce qui était sa nourriture. Il se plaisait à cela. Tout comme nous-mêmes, on se plaît à manger. On aime la bonne nourriture. C'est pas simplement pour se nourrir, mais on aime bien. Mais pour Jésus, lui, ce qui était important pour lui, c'est pas les autres choses, mais de faire une seule chose, la volonté de celui qui l'a envoyé, et d'accomplir son œuvre. Pourquoi accomplir ? Nous allons retrouver cette phrase par la suite, quand il donne sa vie sur cette croix. Et juste à la fin, il va dire « Tout est accompli ». Nous pouvons relier tout cela avec l'œuvre que Jésus est venu faire. Jésus est venu donner sa vie en rançon pour nous les pécheurs, afin de nous réconcilier avec le Père. Parce que nous savons nous-mêmes que tous sont péchés et sont privés de la grâce de Dieu. Tous sont péchés et sont privés de la gloire de Dieu. Et la grâce de Dieu est venue envers nous. Dieu nous a accordé cette grâce de pouvoir croire en lui. Et nous qui avons cru, nous avons reçu ce que Jésus a fait pour nous. Donc, mes amis, pour Jésus, quand il vient pour faire la volonté de Dieu. Et allons voir ce que c'est. Dans Hébreux chapitre 10, il nous dit, au verset 8, « Après avoir dit d'abord, tu n'as voulu et tu n'as agréé ni sacrifice ni holocauste ni sacrifice pour le péché, ce qu'on offre selon la loi, il dit ensuite, voici, je viens pour faire ta volonté. » Il supprime ainsi la première chose pour établir la seconde. C'est en vertu de cette volonté que nous sommes sanctifiés par l'offrande du corps de Jésus-Christ une fois pour toutes. Donc, vous voyez la volonté de Dieu ? La volonté de Dieu, c'est que vous et moi, nous soyons sanctifiés par ce que Jésus a donné. Il s'est offert, il s'est donné lui-même en rançon pour nous. Et ce n'est pas des holocaustes, pourtant, qui étaient prescrits par la loi. Ce n'est pas des sacrifices qui, selon la loi, étaient prescrits. Mais c'était la volonté de Dieu que lui-même il vient. Voilà pourquoi si nous croyons, nous ne croyons pas dans une œuvre quelconque, nous croyons dans la volonté de Dieu. Donc c'est la volonté de Dieu que vous et moi aujourd'hui, si nous avons pu croire, c'était sa volonté. Voilà pourquoi que cela nous encourage aussi, que nous puissions marcher dans cette volonté aujourd'hui. Et où est-ce que tout cela nous mène ? Vous voyez, faire la volonté de Dieu, ce n'est pas quelque chose qui est facile pour nous. Parce que nous aimons faire notre propre volonté. Allons voir ce que le psalmiste dit dans le psaume 143. Nous pouvons lire ensemble. Et c'est très important parce que cela nous montre qu'est-ce qui doit se passer aussi en nous. Donc, 143, au verset 10, il nous dit « Enseigne-moi à faire ta volonté ». Car tu es mon Dieu. Que ton bon esprit me conduise sur la voie droite. Pourquoi enseigner ? Nous sommes enseignés des choses que nous ne connaissons pas. On a besoin d'être enseigné. Si on ne les connaissait, on n'aurait pas besoin d'être enseigné. C'est pour cela que la volonté de Dieu, nous ne connaissons pas la volonté de Dieu. L'homme naturel. Mais quand nous avons connu Christ, quand le Seigneur nous a sanctifiés comme nous venons de lire, c'est pour cela qu'aujourd'hui, nous avons le Saint-Esprit en nous. Et comme le Seigneur lui-même, il nous dit, quand il viendra, il nous convaincra de péché, de justice, de jugement. Mais aussi, il nous donnera tout ce qui est à Jésus. Il nous donnera aussi ces choses. Il communiquera ces choses à notre cœur. Pardon. Et dans la prière même de Jésus en Matthieu, au chapitre 6, verset 10, qu'est-ce qu'il nous dit ? Que ta volonté soit faite comme elle l'est dans les cieux, sur terre, comme elle l'est dans les cieux. Voilà. Il nous enseigne à prier pour que la volonté de Dieu se fasse. Et dans Matthieu, justement, au chapitre 26, Matthieu 26, il nous dit... Nous voyons cet épisode où Jésus, maintenant, se retrouve justement dans le jardin de Gethsémané, au verset 42. Il s'éloigna une seconde fois et pria ainsi. « Mon Père, s'il n'est pas possible que cette coupe s'éloigne sans que je la boive, que ta volonté soit faite. » Vous voyez ? Jésus lui-même, il prie pour que la volonté de Dieu soit faite. Nous venons de lire tout à l'heure le psalmiste qui dit « Enseigne-moi à faire ta volonté ». La volonté de Dieu n'est pas quelque chose que nous voulons faire ou bien qui est inné en nous. C'est quelque chose que nous apprenons à faire à cause de la vie de Christ qui est en nous. Nous désirons faire cela. Tel qu'il est, tel nous aussi nous voulons être. Et souvent, pour nous, avec notre nature pécheresse, notre chair, appelons ça comme ça, nous avons tendance à vouloir faire notre propre volonté. Mais comment est-ce que nous allons pouvoir faire la volonté de Dieu ? Lisons dans Romains chapitre 12. Et c'est très simple. Et c'est très direct. Nous allons voir ensemble. Romains chapitre 12, il nous dit, verset 1er, « Je vous exhorte donc, frères, par les compassions de Dieu, à offrir vos corps comme un sacrifice vivant, sain et agréable à Dieu, ce qui sera de votre part un culte raisonnable. » Raisonnable. Pourquoi ? Parce que nous venons de lire que Christ nous a sanctifiés déjà par son propre sacrifice, une fois pour toutes. Et maintenant, tout ce que nous avons à faire, c'est de nous offrir nous-mêmes à lui. Et il vient nous dire, ne vous conformez pas au siècle présent, mais soyez transformés par le renouvellement de l'intelligence, afin que vous discerniez quelle est la volonté de Dieu, ce qui est bon, agréable et parfait. Donc, la volonté de Dieu, que cela devienne notre nourriture. Cherchons à le faire. Cherchons à faire ce que Dieu nous appelle à faire. Et désirons cela à l'image de Jésus, à nous donner pleinement à le faire. Et un dernier verset, dans 1 Jean, chapitre 2, nous pouvons lire ensemble. Il nous dit, 1 Jean chapitre 2, verset 17, et le monde passe, et sa convoitise aussi, mais celui qui fait la volonté de Dieu demeure éternellement. Il y a une promesse qui s'attache avec la volonté de Dieu. Et si on le fait, si on s'exerce à le faire, si on se nourrit de cela, et que cela devienne comme une nourriture pour nous, pas seulement on se nourrit de Christ, on se nourrit de sa parole, mais on se nourrit aussi, et on s'identifie aussi à lui. Comme lui, il a fait la volonté de Dieu, nous aussi, nous voulons faire la volonté de Dieu. Et le Saint-Esprit va vous conduire dedans. Et il parle déjà à votre cœur concernant la volonté de Dieu. Et dans cette session, ce que je voulais, moi, c'est simplement vous encourager à rechercher la volonté de Dieu pour votre vie, de tout votre cœur, et à vous nourrir de cela, afin que cela devienne style de vie. Et il nous dit ici, le monde passe, sa convoitise aussi passe. Mais celui qui fait la volonté de Dieu demeure éternellement. Amen. Donc, que le Seigneur vous bénisse. Je vous retrouve à la prochaine session.
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0: Lecture du livre du pasteur Joël Chédru, Jésus, ce célèbre inconnu, chapitre 16, l'arrestation de Jésus. L'évangile selon Matthieu rapporte « Comme il parlait encore, voici, Judas, l'un des douze, arriva, et avec lui une foule nombreuse, armée d'épées et de bâtons, envoyés par les principaux sacrificateurs et par les anciens du peuple. » On pourrait penser que cette troupe vient pour arrêter un brigand de grand chemin, un homme dangereux, alors que Jésus n'a fait que du bien autour de lui. Jésus ne va pas tenter de s'échapper, de s'enfuir, au contraire. Alors que la nuit est déjà avancée, ils vinrent avec des lanternes, des flambeaux et des armes. Jésus, sachant tout ce qui devait lui arriver, s'avança et leur dit « Qui cherchez-vous ? » Ils lui répondirent « Jésus de Nazareth. » Jésus leur dit « C'est moi. » Et Judas, qui le livrait, était avec eux. L'attitude de Judas est ignoble. Il va commettre l'innommable. Par un baiser, qui est normalement un geste d'affection, d'amour et de respect, il va trahir son maître. La Bible dit « Judas leur avait donné ce signe, celui que j'embrasserai, c'est lui, saisissez-le. » Aussitôt, s'approchant de Jésus, il dit « Salut, maître !» et il lui donna un baiser. Le baiser de Judas est devenu une expression proverbiale pour exprimer une trahison qui est d'ailleurs considérée comme un crime. La fin de Judas était tragique. Quand il vit quelques heures plus tard que Jésus était condamné, il fut pris de remords et rapporta les 30 pièces d'argent aux principaux sacrificateurs et aux anciens en disant « J'ai péché en livrant le sang innocent ». Ils répondirent « Que nous importe, cela te regarde. » Dans un ultime geste de dépit, Judas jeta les pièces d'argent dans le temple, se retira et alla se pendre. L'apôtre Pierre, un des disciples de Jésus, un homme au tempérament impulsif et plutôt téméraire, intervint spontanément pour défendre son maître. Un de ceux qui étaient avec Jésus, l'apôtre Pierre, selon l'évangile de Jean au chapitre 18, étendit la main, tira son épée. Il frappa le serviteur du souverain sacrificateur et lui emporta l'oreille. Mais Jésus, ayant touché l'oreille de cet homme, le guérit. Précision apportée par Luc. Alors Jésus dit à Pierre, « Remets ton épée dans le fourreau. Penses-tu que je ne puisse pas invoquer mon Père, qui me donnerait à l'instant plus de 12 légions d'anges, c'est-à-dire plus de 72 000 anges ? Comment donc s'accompliraient les Écritures d'après lesquels il doit en être ainsi. » Malgré les apparences, Jésus reste parfaitement maître de la situation. Avec un calme remarquable, il dit à ceux qui sont venus pour l'arrêter, « Vous êtes venus comme après un brigand, avec des épées et des bâtons, pour vous emparer de moi. J'étais tous les jours assis parmi vous, enseignant dans le temple, et vous ne m'avez pas saisi. Mais tout cela est arrivé, afin que les écrits des prophètes soient accomplis. » Jésus leur dit encore, « C'est ici votre heure et la puissance des ténèbres. C'est la nuit, c'est le règne de l'obscurité, un moment propice pour les ouvriers conscients ou inconscients de Satan, le prince des ténèbres. » L'apôtre Jean écrit, « La cohorte, le tribun et les huissiers des Juifs se saisirent alors de Jésus et le lièrent. Ce n'est pas par faiblesse ou impuissance que Jésus s'est laissé lier, c'est par obéissance aux Écritures, qui avaient annoncé d'avance tous les détails entourant ces événements, c'est par obéissance à la volonté de son Père, et c'est par amour pour nous, pécheurs, afin d'accomplir l'expiation de nos péchés par son sacrifice sur la croix. »
1: C'était la lecture du livre du pasteur Joël Chédru, « Jésus, ce célèbre inconnu », avec Daniel Baudelec.

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0: Bonjour à tous et bienvenue sur Radio La Sentinelle, c'est l'heure de votre flash info. On commence avec l'incendie de Fontainebleau. Après 48 heures d'avancée discontinue, l'incendie de Fontainebleau est enfin fixé, donc il ne s'étend plus. Cet incendie a consumé un peu plus de 2000 hectares, soit environ 10% de la forêt. Les origines de cet incendie sont encore floues, mais deux personnes ont été placées en garde à vue. Un pompier volontaire qui a avoué avoir mis le feu avec un briquet et de l'essence, et un homme qui a avoué avoir mis le feu accidentellement avec sa cigarette. Deux personnes ont aussi été placées en garde à vue pour l'incendie autour de l'autoroute A6, et deux autres personnes ont été libérées faute d'éléments contre eux. On continue avec le point foot. C'est hier soir au stade de Dallas que l'équipe de France s'est inclinée face à la Roja espagnole sur un score de 2-0 au terme d'un match où les Bleus n'ont pas été à la hauteur des espérances. Les Espagnols ont maîtrisé leur sujet du début à la fin, malgré un penalty en première mi-temps contesté. La course n'est cependant pas terminée car il reste une troisième place à aller chercher face aux perdants du match de ce soir entre l'Angleterre et l'Argentine. Je laisse maintenant la place à Camille pour la suite des informations. Bonjour Camille.
1: Bonjour Tom Lee, et poursuivons ce flash avec un point qui va intéresser logiquement tous les Français, puisqu'hier c'était le 14 juillet, et oui, avec la fête nationale française. Le défilé d'ailleurs était placé sous un thème bien particulier, celui du réveil stratégique de l'Europe. Le président ukrainien Volodymyr Zelensky était l'invité d'honneur et des militaires ukrainiens ont défilé aux côtés de délégations de 35 pays de la coalition des volontaires, initiative portée par la France et le Royaume-Uni pour soutenir l'Ukraine après la guerre. L'exécutif a présenté ce choix comme un message diplomatique et stratégique pour afficher le soutien de la France à l'Ukraine, souligner également le renforcement de la défense européenne et envoyer un signal de fermeté à la Russie. C'est probablement l'aspect le plus commenté de cette édition. Les partisans de cette décision estiment que la France manifeste ainsi sa solidarité avec un pays agressé et le contexte européen justifie une démonstration d'unité militaire selon le gouvernement actuel. Par contre, les détracteurs considèrent au contraire que la fête nationale doit avant tout célébrer l'histoire et les forces françaises. La présence très visible de l'Ukraine donne une dimension internationale à une célébration nationale et cela traduit selon eux une implication politique qui dépasse le simple hommage militaire. L'autre grande controverse, concerne l'accès au défilé car le gouvernement a voulu mettre en place un QR code pour assister à cette célébration qui invitait toujours les Français avant cela à y assister, quelles que soient leurs opinions ou bords politiques. Quelques heures avant la cérémonie, le tribunal administratif avait d'ailleurs suspendu l'obligation du QR code, mais dans la nuit, à 2h du matin avant l'événement, le Conseil d'État a finalement rétabli cette obligation. Concrètement, pour accéder aux zones sécurisées des Champs-Élysées, les spectateurs devaient présenter donc un QR code nominatif obtenu à l'avance accompagné d'une pièce d'identité. Le gouvernement et la préfecture ont invoqué la présence exceptionnelle de ces nombreux chefs d'État étrangers. La venue de Volodymyr Zelensky et un contexte international jugé particulièrement sensible sur le plan sécuritaire. Et cette mesure a suscité plusieurs reproches, une décision modifiée d'ailleurs au dernier moment, créant ainsi de la confusion, l'impossibilité pour certaines personnes de s'inscrire et le sentiment d'une restriction d'accès à une célébration nationale ouverte traditionnellement à tous. Une certaine forme de censure également car les participants étaient triés sur le volet, souvent plus proches du pouvoir en place que ce soit des personnalités publiques ou même des médias. Pour certains opposants, le QR code a ravivé le souvenir également des dispositifs mis en place pendant la crise sanitaire. A l'inverse, d'autres ont estimé que ce filtrage était proportionné compte tenu des risques de sécurité liés à un événement réunissant des dizaines de milliers de personnes. En dehors de ces débats, le défilé s'est déroulé sans incident majeur. Cette édition a notamment été marquée par plus de 6600 militaires engagés dans le défilé, un niveau record a annoncé l'Élysée. Une forte présence des forces françaises, que ce soit l'armée de terre, la marine, l'armée de l'air et de l'espace, la gendarmerie, la sécurité civile et les légionnaires notamment. Des démonstrations aériennes ont eu lieu, qu'elles soient aussi motorisées et même équestres. La présence d'environ également 50 000 spectateurs dans les zones autorisées. Bref, une belle fête en tout cas pour le chef de l'État. On va poursuivre et on va parler malgré tout d'un feu qui a eu lieu dans notre région. On vous parlait des feux de forêt qui ont lieu au niveau national, mais hier un important incendie s'est déclaré peu après 21h20 dans une maison à pans de bois de la rue des Fous à Rouen, en plein cœur du centre historique, à deux pas de l'hôtel de ville. Le feu, dont l'origine reste pour l'instant inconnue, s'est déclaré au deuxième étage de l'immeuble. Une soixantaine de sapeurs-pompiers ont été mobilisés pour maîtriser les flammes et éviter leur propagation au bâtiment voisin. Le bilan est finalement rassurant. Une seule personne a été légèrement blessée et transportée au CHU et l'incendie ne s'est pas propagé aux immeubles mitoyens. Selon d'anciens sapeurs-pompiers, ce type d'intervention est particulièrement redouté dans le centre historique de Rouen où les nombreuses maisons à colombages favorisent une propagation rapide des flammes. Les secours ont toutefois réussi à éviter le pire. Une enquête est désormais en cours afin de déterminer les causes exactes de cet incendie. C'est la fin pour ce flash d'information et nous vous souhaitons de passer un très bon moment avec la suite de vos programmes sur Radio La Sentinelle.

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Parce que ça fait longtemps, moi j'étais en 6ème, 5ème, après j'ai dû arrêter pour. Bref.

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1: Pourquoi lui faire confiance ? Nous prions notre Dieu et nous plaçons des gardiens jour et nuit pour nous protéger de nos ennemis. Texte lu dans Néhémie chapitre 4 au verset 3.
2: Lui faire confiance parce que nous sommes conscients de sa souveraineté sur chaque détail de notre vie, tout autant que sur le cours de l'histoire. Les décisions prises par nos leaders politiques ou les forces de la nature ne nous dispensent pas de nos responsabilités. Quelles sont-elles ? Priez avant tout. Paul écrit « Ne vous inquiétez de rien, mais en tout, par la prière et la supplication, avec des actions de grâce, faites connaître à Dieu vos demandes », voir Philippiens 4, 6. La prière du juste sous-entend que Dieu est souverain et digne d'absolue confiance. Si Dieu n'est pas souverain en tout, nous n'avons aucune assurance qu'il est capable de répondre à nos prières, qui démontre notre confiance en lui et notre conviction qu'il est souverain en tout.
1: L'apôtre Paul écrit à Philémon pour lui dire « Prépare-moi un logement, car j'espère vous rencontrer grâce à vos prières. » Paul, alors en prison, n'est pas sûr d'être libéré, mais il espère grâce aux prières de ses frères en Christ que Dieu permettra qu'il revienne les voir. Il savait que Dieu était capable de le libérer. Aussi encourage-t-il ses amis à continuer à prier pour qu'il recouvre sa liberté. Souvenez-vous des paroles des jeunes Hébreux adressées à Nebuchadnezzar. Notre Dieu est capable de nous délivrer de cette fournaise et de ton pouvoir. Et il nous délivrera, notre roi. Et même s'il ne le fait pas, tu dois le savoir, notre roi, nous ne servirons pas tes dieux. Selon Daniel 3, versets 17-18.
2: Nous devons aussi faire preuve de prudence. Quand Néhémie découvrit le risque d'une attaque contre lui et les siens, occupé à reconstruire les murailles de Jérusalem, il commença par prier avec ses amis, sachant que Dieu était souverain et pourrait les protéger. Néanmoins, il posta des gardes armés au point stratégique pour se protéger d'une attaque surprise de l'ennemi. Il ajoute qu'ensuite, les hommes furent divisés en deux groupes. L'un affecté à la construction, l'autre à la protection des premiers. Néhémie fit confiance à Dieu et encouragea le peuple à prier, tout en prenant certaines précautions. Nous devons être prêts à faire de même.
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1: Amis auditeurs, internautes de la radio La Sentinelle, vous qui nous écoutez à travers les www.radio-rls.fr ou sur le 97.9 FM, nous sommes très contents de rentrer chez vous pour votre émission tant attendue, 180 secondes de foi. Aimer comme Jésus aime. Jean chapitre 13, les versets 34 et 35. Je vous donne un commandement nouveau. Aimez-vous les uns les autres. Comme je vous ai aimé, vous aussi aimez-vous les uns les autres. À ceci, tous connaîtront que vous êtes mes disciples, si vous avez de l'amour les uns pour les autres. Le soir précédant sa crucifixion, Jésus réunit ses disciples dans la chambre haute, sachant que sa mission terrestre touchait à sa fin. Et c'est à ce moment-là qu'il leur laissait ce qu'il appelait un commandement nouveau. Aimez-vous les uns les autres, comme je vous ai aimé, vous aussi aimez-vous les uns les autres. Ce commandement est nouveau non parce que l'amour était inconnu dans l'Ancien Testament, mais parce que Jésus devient désormais la mesure de cet amour. Il ne dit pas « aimez-vous comme vous pouvez ». Il dit « aimez comme moi ». Quel amour a manifesté Jésus? Un amour qui pardonne, un amour qui relève, un amour qui sert, un amour qui accueille sans approuver le péché, un amour qui accueille mais sans jamais rejeter le pécheur. Dans cette perspective, aimer n'est pas simplement ressentir une émotion, c'est une décision quotidienne. C'est choisir de rechercher le bien de l'autre, même lorsque cela demande un sacrifice. Le premier témoignage de l'Église n'est pas un bâtiment, ce n'est pas un programme, ce n'est pas même un sermon prêché. Le premier témoignage est l'amour. Mon frère, ma sœur, aujourd'hui demande au Seigneur de remplir ton cœur de son amour. Car lorsque Christ aime à travers nous, beaucoup découvrent le visage de Dieu. Sur ce, je vous souhaite déjà bonne journée. Que le Seigneur vous bénisse abondamment.
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Bienvenue à tous nos auditeurs pour notre émission Praise Selection, où l'on parcourra le monde à la recherche de louanges chrétiennes pour faire honneur à notre Dieu.

Bienvenue à tous pour notre Praise Selection. Aujourd'hui, on va commencer avec notre Emmy Grant, chanteuse célèbre donc aux États-Unis. Elle a également fait un petit peu de télé-réalité dans l'émission 3 vœux en tant qu'animatrice. L'émission commença à être d'ailleurs diffusée sur NBC à l'automne 2005. Mais bon, je ne suis pas là pour débattre de sa vie d'animatrice télé, puisque nous sommes là pour écouter de la très bonne musique, notamment avec ce titre « If I Could See What the Angels ». Et je dois dire que je comprends cette attente, si au moins on pouvait voir nos anges gardiens, comme on dit, ce que chacun d'entre nous avons des anges gardiens, tout du moins c'est ce que la Bible affirme. C'est ce que l'on voit notamment dans l'histoire de Daniel avec Shadrach, Meshach et Abednego qui ont été gardés de l'ardeur du feu de la fournaise par un ange semblable à un fils de Dieu. Dans Daniel 6, Daniel de la fosse aux lions a été miraculeusement protégé par un ange. Je pense qu'il ne faut pas justement négliger ces êtres qui veulent nous protéger de ces soucis, surtout des autres anges qui sont du côté de l'adversaire et qui veulent nous faire tomber. Donc je vous propose d'écouter ce titre d'Emmy Grant, If I Could See What the Angels See.

Et donc après avoir écouté ce sympathique tic de Amy Grant qui nous chantait un petit peu sur les anges avec ce titre If I Could See, eh bien je vous propose maintenant d'écouter un titre de Dumb One. Vous le connaissez, on l'a déjà entendu avec un titre de son dernier album Hymn of Hope et ça se nomme Praise the Lord the Almighty. Et oui, louez le Seigneur le Tout-Puissant. Considérez-vous que Dieu est Tout-Puissant quand on voit d'ailleurs tout ce qu'il a fait de la création, de la Genèse, que les éléments lui obéissent, que Dieu a la puissance de guérir toute maladie. On l'a vu à travers Jésus dans ses évangiles. Il faut dire qu'il a vaincu la mort, il ressuscite les morts parce que Jésus a ressuscité Lazare. Et en plus, Dieu est tout-puissant, mais il partage un petit peu de cette puissance avec le Saint-Esprit qu'il fait descendre sur son peuple. Alors je vous propose d'écouter ce titre de Dumb One, Praise the Lord, the Almighty.

J'espère que vous avez apprécié, puisque c'était Dumb One avec ce titre Praise the Lord, the Almighty. Et pour continuer, eh bien j'ai envie de faire un petit tour en Chine, c'est pas souvent, et notamment avec ce titre My Daily Prayer, ce qui signifie ma prière quotidienne. Et priez-vous quotidiennement. En tout temps, l'homme a toujours cru qu'il existait une présence, une force au-dessus de lui. Et pour nous, chrétiens, cette force, c'est Dieu qui a été révélé par Jésus-Christ, avec lequel nous souhaitons rentrer en communion. Et pour cela, il y a un moyen, et bien c'est la prière, puisque nous pouvons communiquer avec lui. Et moi je dis, pourquoi pas prendre un peu exemple sur les 12 apôtres qui ont prié pendant une nuit entière dans Luc 6, verset 12. Bref, je vous propose maintenant d'écouter ce titre « Ma prière quotidienne » qui nous vient donc d'une petite chanteuse chinoise.

Et après ce titre chinois très très calme, même très posé, en même temps c'est l'histoire de quelqu'un qui veut prier quotidiennement son Dieu, donc c'est quelque chose quand même qui demande une certaine révérence. Et bien pour continuer, on va partir cette fois-ci avec un artiste qui est, lui aime plutôt le mélange de ballade et de rock, c'est Jeremy Camp. D'ailleurs en 2005, il a gagné un Dove Award pour la meilleure voix masculine de l'année. Chanteur que vous avez à mon avis entendu si vous avez notamment vu un certain film qui se nomme Le Monde de Narnia, Le Lion, La Sorcière Blanche et L'Armoire Magique, puisqu'il a fait l'album de la musique du film, qui contient donc le chant Open Up Your Eyes, et on va s'écouter tout de suite le titre Nothing Else I Need, Rien Sinon Ce Que J'ai Besoin.

Et pour enchaîner maintenant, après cet artiste très connu, comme je vous l'ai dit, qui a fait un titre de l'album, notamment du fameux film Le Monde de Narnia, eh bien je vous propose d'enchaîner avec une artiste qui a également fait parler d'elle, c'est Rachel Lampa, avec ce qui se nomme Always Be My Home, ce qui signifie toujours être à ma maison. Alors, ne vous y trompez pas, ici, elle ne parle pas de sa maison ou son appart à Saint-Tropez ou n'importe où. Hein. Non, elle parle bien sûr d'une maison céleste qu'elle désire vraiment avoir puisque le Seigneur nous a promis qu'il reviendrait nous chercher pour nous emmener avec lui et nous préparer une place. On écoute tout de suite Always Be My Home de Rachel Lampa.

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1: Ces situations de dépression que nous découvrons dans la Bible nous aident à peut-être mieux vivre les nôtres. Christophe Selmar, bonjour.
2: Bonjour Dany, bonjour aussi à vous tous, chers amis.
1: Vous nous avez montré de quelle manière le roi David exprimait ses dépressions et comment il avait recours à ce Dieu avec qui il avait une relation exceptionnelle, parce que vous nous montriez que quand on va trop loin, quand on se laisse trop glisser, on a du mal à revenir. Et donc il y a peut-être ce souci d'être attentif à notre cheminement.
2: Oui, et je crois dire que David d'abord attentif au regard de Dieu sur lui. Et il vit une relation de confiance, de louange. Il accepte tellement sa directivité que quand les moments difficiles arrivent, il sait qu'il n'y a pas un Dieu désapprobateur, juge, gendarme pour le punir. Et ça a été sa force dans cette confiance constante vis-à-vis de Dieu. Alors, quand je dis constante, c'est vrai que cette relation avec Dieu, elle a été faite de haut et de bas.

0: Et bien sûr, là, David, ne peut pas être loué par Dieu, qui lui reprochera. Et quand bien même Dieu pardonne nos fautes, les conséquences ne sont jamais oubliées par les hommes. Et David va payer très très cher cet instant de faiblesse, parce que cet adultère avec sa femme, avec cette femme, Bathsabée, va entraîner David dans le meurtre. En effet, suite à cet instant d'égarement, Bathsabée devient enceinte. Au scandale, son mari n'est pas là, depuis longtemps il est au front,
1: Donc ça va se remarquer.
0: et alors ça va se remarquer très vite. Le roi décide de faire venir Uri, cet officier,
1: En permission.
0: en permission pour s'informer un petit peu des campagnes, comment ça se passe, faire un rapport. David espère que pendant ce moment de permission et de relâche, Uri va rejoindre sa femme et que l'enfant qui...
1: Sera présupposé de lui.
0: Exactement. Vous avez une intuition féminine d'année qui permet d'anticiper l'histoire, c'est formidable. Mais voilà que Uri ne veut pas du tout rejoindre sa femme et sa maison, en disant comment mes amis sont en train de se battre, voire de se faire tuer, et moi, je serai en train de jouir de ma maison et de ma femme. Non, à Dieu ne plais-je. Et il reste à dormir sur le seuil du palais royal. David est
1: Oh,
0: complètement
1: ça bouleverse tous
0: anxieux.
1: les plans.
0: Il décide de l'enivrer en espérant qu'ayant perdu tout son sens, il ira quand même voir sa femme. Et voilà que, bien que ivre, Uri ne veut pas aller chez lui. Il est là en mission en tant que militaire. Il se comporte en militaire et non pas en tant que mari. Et il reste là. Alors David panique. Et voilà comment le péché devient une boule
1: Qui
0: qui
1: grossit
0: dévale
1: de
0: et puis
1: plus en plus.
0: grossit et qui nous entraîne. Alors David envoie une note au général en chef qui s'appelle Joab en lui disant, écoute, s'il te plaît, tu vas mettre Uri au front, à l'endroit qui est le plus dur, où il y a les soldats qui offrent la plus grande résistance. C'est au moment où vous allez engager l'attaque. Vous allez vous retirer et il faut que Uri disparaisse. Joab s'exécute.
1: C'est le roi qui a parlé,
0: Et voilà
1: donc il n'ose pas.
0: le prophète Nathan qui vient voir David et lui dit, qu'est-ce que tu as fait? Et il lui raconte une histoire suite à laquelle David reconnaît sa faute. Alors c'est vrai que on peut accorder à David toutes les circonstances atténuantes, parce que on trouve chez nous au Moyen Âge cette pratique où le seigneur, à quand bien même le roi, avait le droit de prendre n'importe quelle femme du royaume pour en faire sa favorite ou son amante, cela pour une nuit. On appelle cela, excusez-moi l'expression, le droit de cuissage. Donc c'était la pratique des rois, ceci. Et David se dit, dans un moment d'égarement, de folie, où il a perdu sa relation avec son Dieu, il se dit, bon ben je suis le roi et pourquoi pas? Et voilà, donc comment petit à petit une faute en entraîne une autre, et le prophète va venir et lui mettre
1: Le doigt
0: le
1: sur
0: doigt
1: la.
0: sur la plaie, et David va se rendre compte qu'il est
1: Que
0: un
1: tout roi qu'il est.
0: adultère, un meurtrier, alors qu'il était là en tant que porte-parole de Dieu pour faire connaître ce Dieu d'amour. Ça a été la faute par excellence qui va ternir l'existence du roi David, parce que plus tard, lorsque son propre fils Amon va coucher avec sa demi-sœur Tamar et la violer, hein, on s'attendrait que David agisse en punissant et en sanctionnant durement une telle faute en Israël, et lui-même ayant commis une faute qui est sue, qui est connue de toute, non seulement dans la maisonnée royale, mais dans tout le pays, parce que le prophète lui dit, tu as fait ceci en cachette, et ta faute sera connue dans tout le pays. Et alors David ne va pas oser punir Amon. Et le frère de Tamar, Absalom, voyant que David n'ose pas punir
1: Punir
0: un
1: sans
0: tel
1: son
0: crime
1: fils.
0: de viol, d'inceste et de viol, va décider de se venger et va tuer Amon. Ensuite,

0: va s'enfuir du palais royal et là, pourchassé par David, qui l'exile, qui veut plus de lui au palais, et puis les gens du pays vont prendre parti pour Absalom, qui est le vengeur de l'honneur de sa sœur, violée par son demi-frère, et voilà que
1: la faute entraînant
0: d'autres fautes, il y a donc un coup d'État, Absalom veut prendre le pouvoir, et David va avoir toute sa vie,
1: les conséquences finalement.
0: Toute sa vie gâchée par cette faute d'adultère et de meurtre déguisé.
1: Mais par contre, comme vous le disiez, donc ça pouvait être une pratique acceptée chez les rois. Or, comment se fait-il que chez lui c'était une faute? Est-ce que c'était sa relation avec Dieu qui ne l'aurait normalement pas laisser se conduire de cette manière?
0: Alors, il aurait très bien pu se réfugier derrière son titre de roi pour dire « bon bah c'est mon droit le plus grand ». Et c'est vrai. Mais avant d'être roi, et ça a été quand même la force de David, c'est qu'il s'est toujours considéré comme fils de Dieu, lui devant obéissance, honneur. Il y avait cette relation très intime. Et suite à cet égarement, il va prendre conscience de sa faute et il va, nous le verrons la prochaine fois, écrire ce fameux psaume 51 dans lequel il va dire toute sa détresse face au péché qu'il a commis.
1: Donc c'est cette grande incohérence de David par rapport à ses objectifs qui s'étaient fixés qui le fait déprimer, si je peux dire. Christophe Selmar, merci de nous accompagner dans cette analyse et à bientôt.
0: Au revoir.

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2: Bonjour chers auditeurs, bientôt les élections américaines, nous allons donc honorer les États-Unis et je vous invite à traverser l'Atlantique avec moi et découvrir ou redécouvrir la musique classique américaine du XXe siècle avec trois œuvres remarquables. D'abord l'adagio pour cordes de Samuel Barber, né en 1910 et décédé en 1981. Cette pièce formait initialement le deuxième mouvement d'un quatuor à cordes. Cet adagio séduit par sa simplicité transcendante et sa nostalgie. Il fut composé pour rendre hommage au président Franklin Roosevelt. C'est l'œuvre la plus jouée du compositeur.

Nous venons d'entendre l'adagio pour cordes de Samuel Barber. Maintenant, nous écouterons Appalachian Spring, Printemps dans les Appalaches, ballet d'Aaron Copland, né en 1900, qui fut représenté pour la première fois à Washington en octobre 1944 et valut au compositeur de remporter le prix Pulitzer de musique l'année suivante. Le ballet célèbre une fête donnée au début du XIXe siècle par des pionniers à proximité d'une ferme nouvellement construite dans les collines de Pennsylvanie. Par une belle journée de printemps, le jeune fermier et sa future épouse expriment leur joie et leurs craintes au seuil de leur nouvelle existence. Les jeunes fermiers se retrouvent à la fin dans leur demeure, seuls, paisibles et confiants.

Vous venez d'écouter le ballet Appalachian Spring, Printemps dans les Appalaches, du compositeur américain Aaron Copland. Du même compositeur, nous allons entendre le début de Quiet City, Ville tranquille, écrite pour trompette et cor anglais. Enfin, nous entendrons la très connue Rhapsody in Blue de George Gershwin, né en 1898. Cette œuvre fut donnée pour la première fois à New York en 1924. Alors que le compositeur n'avait que 25 ans. Il jouait lui-même la partition piano avec dans la salle de concert Sergei Rachmaninov, Yasha Efetz et Leopold Stokowski. Cette œuvre choquait mais apportait quelque chose de nouveau, écrivait un critique. C'était une expérience de musique moderne. La Rhapsody in Blue se distingue par la cadence de clarinette sauvage du début, les notes dissonantes des quatre premières mesures, les prouesses lithiennes et la mélodie lyrique. Le tout offre de vifs contrastes entre piano, orchestre, jazz et musique classique.

0: L'adagio pour cordes de Samuel Barber, Appalachian Spring et Quiet City d'Aaron Copland et la Rhapsody in Blue de George Gershwin que nous venons d'entendre étaient interprétés par Richard E. Cox, dirigeant le City of London Symphonia. Wayne Marshall était au piano pour la Rhapsody in Blue. C'est Jean Taillarda, à bientôt chers auditeurs.
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1: Et la parole de Dieu nous dit que un jour une femme était atteinte d'une perte de sang. Elle était malade depuis des années. Et l'Écriture nous dit que cette femme atteinte d'une perte de sang depuis des années, eh bien, a entendu parler de Jésus. Et tout commence avec une information. Elle était malade. Et elle a entendu parler de Jésus. Peut-être comme vous, on vous a parlé de Jésus. Elle n'avait jamais entendu parler Jésus, mais elle a entendu parler de Jésus. Et à l'adresse peut-être des croyants qui sont là, est-ce que nous parlons de Jésus ? Vous savez, quand vous étiez jeune fiancé, j'imagine que vous parliez tout le temps, mes frères, de votre fiancée, non ? Elle est comme ceci, elle est comme cela. Vous avez qu'à lire le livre du Cantique des Cantiques. Le bien-aimé ne tarit pas de sa fiancée. Et puis curieusement, la fiancée, elle parle aussi de son bien-aimé en des termes incroyables. Ses dents, ses yeux, tout y passe. Et tout est merveilleux. Et vous voyez, ça c'est le miracle de l'amour. Et je crois que quand on aime Jésus, quand on a rencontré Jésus, alors notre seul désir, c'est de faire rencontrer Jésus à ceux qui ne le connaissent pas. Voilà pourquoi nous parlons de Jésus. Et nous disons qu'il est formidable, nous disons qu'il est merveilleux. Et avec le vocabulaire du Cantique des Cantiques, nous disons qu'il est le plus beau des fils de l'homme. Jésus, c'est le plus beau. Excusez-moi, messieurs, mais il est plus beau que nous. Alors, je ne parle pas forcément ici de critères extérieurs. L'Écriture dit que Jésus n'avait ni beauté ni éclat pour attirer nos regards. Nous, on soigne souvent l'extérieur, mais l'Écriture dit que Jésus regarde au cœur. Mais quel caractère ! Quel amour ! Quelle grâce était sur lui ! La Bible dit qu'il faisait tout à merveille. Nous, des fois, on fait les choses, voyez, à peu près. Mais lui, le Seigneur, il fait tout à merveille. Il fait tout à merveille dans nos vies. Il a toujours tout fait à merveille. Et je crois qu'aujourd'hui, ce soir, le Seigneur désire agir merveilleusement dans nos cœurs et dans nos vies. La parole de Dieu dans l'Ancien Testament parle d'un homme qui fut merveilleusement, je ne sais pas si vous aviez noté cela, qui fut merveilleusement soutenu par Dieu. Et même si tu te sens fatigué, je dis qu'il peut te soutenir merveilleusement, notre Dieu. Et cette femme, alors elle avait entendu parler de Jésus, elle avait reçu une information de Jésus, ou de la part d'un de ses disciples qui avait vu Jésus à l'œuvre. Et je crois que dans cette soirée, beaucoup de frères, de sœurs, de chrétiens ici pourraient dire, si vous saviez tout ce qu'il a fait dans notre vie. Voilà pourquoi nous parlons de Jésus. Voilà pourquoi cette réunion est centrée et axée de Jésus. L'apôtre disait, nous ne nous prêchons pas nous-mêmes. Celui que nous prêchons, c'est Jésus. Nous parlons de Jésus et donc nous ne nous tarissons pas, nous sommes intarissables sur le sujet. Parce que nous aimons Jésus et pour nous, il n'est pas, eh bien, une histoire, il n'est pas un personnage historique, il est notre meilleur ami, il est celui qui vit à nos côtés tous les jours et il est celui qui est en nous-mêmes. La Bible dit que Christ en nous, c'est l'espérance de la gloire, alléluia. Alors, je ne sais pas s'il est en vous, mais la Bible dit en tout cas qu'il voudrait rentrer dans ta vie, il voudrait rentrer dans ton cœur, il voudrait faire la différence. Et chasser peut-être toutes les choses négatives dans ta vie. Et cette femme a entendu parler de Jésus, mais ce qu'elle a entendu, l'Écriture nous dit que ça a produit une conviction dans son cœur. Parce qu'elle s'est dit, alors qu'elle s'est approchée de lui, « Si je puis seulement toucher le bord de son vêtement, je serai guérie. » Il n'y avait pas de doute dans le cœur de cette femme. Elle est passée de l'information à la conviction que Jésus était capable de la guérir. que Jésus était capable d'agir dans son corps, d'agir dans sa vie. La Bible dit que ça faisait 12 ans qu'elle était malade, atteinte d'une perte de sang. Elle avait dépensé tout ce qu'elle avait pour vivre et elle avait, nous dit l'Écriture, beaucoup souffert. Je ne sais pas s'il y a quelqu'un au milieu de nous qui souffre beaucoup, parce que je crois qu'il y a souffrir et souffrir. Et je crois qu'il y a des gens qui souffrent plus que d'autres. Il y a des niveaux de souffrance. Et cette femme avait beaucoup souffert. Alors Luc, il ne dit pas, Luc c'était le médecin bien-aimé, il ne dit pas que ça avait été entre les mains de plusieurs médecins. Mais Marc, comme il n'était pas médecin, il s'est senti la liberté d'égratigner peut-être les médecins, j'en sais rien. Mais comme Luc, lui, était médecin, il a fait attention de parler en bien des médecins, n'est-ce pas? Mais en tous les cas, la réalité, c'est que cette femme n'avait éprouvé aucun soulagement. Et je ne sais pas vous, mais des fois, dans ce monde, on cherche des soulagements, on cherche quelque chose qui va soulager nos douleurs, soulager nos cœurs, soulager nos peines, soulager nos souffrances. Et on tâtonne, on cherche des solutions humaines, mais jusqu'à ce qu'un jour on entende parler de Jésus et que cette information devienne en nous une conviction. Et vous ne le savez peut-être pas, mais moi je suis convaincu que Jésus peut faire quelque chose pour vous. Et mon objectif ce soir, c'est de susciter dans votre cœur, en vous parlant de Jésus, la foi. Que Jésus peut faire quelque chose. Et ce que nous devons enlever de nos cœurs, c'est le doute. Parce que la parole de Dieu dit que si un homme doute, si quelqu'un doute, qu'il ne s'imagine pas recevoir quelque chose de la part du Seigneur. Mais celui qui s'approche de Dieu, il doit croire que Dieu existe. Allô? Dieu existe! Nous ne sommes pas le produit du hasard, nous sommes le fruit de la volonté d'un Dieu créateur. Et nous le croyons, on ne descend pas du singe, même si certains d'entre nous, on est plus poilus que d'autres. On descend du cœur de Dieu. Et la parole de Dieu nous dit que celui qui s'approche de Dieu doit croire que Dieu existe et qu'il est le rémunérateur de ceux qui le cherchent. Est-ce que vous croyez que Jésus peut vous récompenser de le chercher? Quelqu'un me dira, mais je cherche et j'ai pas encore trouvé. Je vous donne une promesse de la parole. Si vous le cherchez de tout votre cœur, il se laissera trouver par vous. Parce que son désir, c'est de se révéler à nous. Son désir, c'est de se montrer, la Bible le dit, il se montrera encore. Il désire de se révéler de plus en plus à nos cœurs, à nos vies, amen. Et parfois, nous avons l'impression qu'on ne connaît pas bien le Seigneur, mais n'hésitez pas, Jésus est vivant et la parole de Dieu, eh bien, nous le révèle. Alors n'hésitez pas à lire l'Écriture aussi en passant. Et si vous n'avez pas de Bible, on est prêt à vous l'offrir en la sortie. À la librairie, ils se feront un plaisir. Moi, j'hésite pas, même s'il faut que je débourse de ma propre poche, de donner la Bible, parce que la Bible, c'est de la bombe. Sérieux, la Bible, c'est de la bombe. La parole de Dieu, c'est puissant. Toutes choses ont été créées par la parole de Dieu. Quand on ouvre la Bible, on est au contact du divin, au contact de celui qui peut te donner la vie. Et cette femme, elle avait entendu parler de Jésus, elle a eu une information, elle a eu une conviction dans son cœur, si je puis seulement toucher le bord de son vêtement, je serai guéri. Mais la conviction est devenue une décision, la décision est devenue une action. C'est pas seulement quelque chose qui est resté au niveau de ses pensées. La Bible dit que la femme vertueuse, elle pense à un champ et elle l'acquiert. Elle n'est pas que dans le domaine de la pensée, mais elle fait quelque chose. Et elle se disait en elle-même, si je peux seulement toucher le bord de son vêtement, je serai guérie. Mais l'Écriture dit qu'elle n'a pas seulement eu cette conviction, elle a pris la décision d'aller toucher Jésus. Elle a fait le premier pas, elle a fait une action déterminante, elle s'est approchée de Jésus. Et ce soir, si vous êtes là, je le crois, c'est parce que vous voulez plus de Jésus. Et vous savez que Jésus se laisse trouver. Mais il nous faut nous approcher de lui. Il nous faut, je dirais, agir, passer à l'action, nous mettre en mode action actif. La foi, ce n'est pas qu'une conviction. La foi, c'est une démonstration. Et l'apôtre Jacques disait, montre-moi ta foi. Montre-moi ta foi. Elle a agi. Une information, une conviction, une décision, une action qui est devenue une connexion. Elle s'est déplacée, elle avait pris le risque d'aller vers Jésus alors qu'elle n'avait pas le droit. Elle c'était une femme considérée par l'ancienne alliance comme étant une femme impure. Mais malgré ce que la loi pouvait dire, elle a pris le risque d'aller au contact de Jésus. Pardonnez-moi, mais elle a désobéi à la loi de Moïse. Nous ne sommes plus sous la loi, nous sommes sous la grâce de Dieu. Et son action est devenue une connexion, elle a eu un contact avec Jésus. Est-ce que vous voudriez avoir un contact avec Jésus? Une connexion avec Jésus? Un moment avec Jésus? Est-ce que c'est possible de connecter avec Jésus, de toucher Jésus? Et si cette soirée pouvait être intitulée simplement « Soirée toucher Dieu », avoir un contact spirituel avec le Seigneur. Son action est devenue une connexion et sa connexion est devenue une onction. L'Écriture dit que Jésus a senti qu'une force était sortie de lui et elle sentit aussitôt après avoir touché Jésus que son mal était guéri. Sa connexion est devenue une onction. Et son onction, la présence qui était sur Jésus, est devenue sa guérison. C'est ce qui s'appelle décortiquer un miracle. Tout ça à cause de ton chant. Bienvenue Saint-Esprit, l'onction qui apporte la guérison. Et je le crois, ce soir, il peut y avoir des choses qui se passent dans des vies, des choses qui se passent dans des cœurs. Mais avant d'aller en prière, j'aimerais lire simplement un texte, un verset pour nous ce soir, 3 Jean, verset 2. Troisième épître de Jean, verset 2e. Ça va, vous êtes toujours là? Alléluia. Troisième Jean, verset 2. Le verset dit ceci, « Bien-aimé, je souhaite que tu prospères à tous égards et sois en bonne santé, comme prospère l'état de ton âme. » Amen. Bien-aimé, c'est le langage du Seigneur pour nous, pour chacun d'entre nous ce soir. Nous sommes les bien-aimés du Seigneur. Le Seigneur t'aime, le Seigneur m'aime, le Seigneur nous aime. Et les intentions de Dieu, que ce soit ici à l'adresse de Gaius, mais je le crois, que ce soit à l'adresse de chaque personne sur cette planète, les intentions de Dieu sont des intentions paisibles. Bien-aimé, je t'aime. C'est Dieu qui nous dit cela. Bien-aimé, je souhaite, je désire. Est-ce que je peux dire un mot moderne? Bien-aimé, je rêve. J'ai le désir, j'ai l'ambition, j'ai la perspective pour toi. J'ai le souhait pour toi. Est-ce que c'est interdit de faire des vœux? Un psalmiste disait, je fais des vœux pour ton bonheur. Et moi, je crois que quand nous étions dans le sein de notre mère, les vœux de Dieu pour nous étaient des vœux pour notre bonheur. Je crois que les vœux de Dieu pour nous, les souhaits divins pour nous sont des souhaits, eh bien, bienveillants. Des souhaits de prospérité, je ne parlerai pas de l'évangile de la prospérité, mais je parlerai, moi, avec ce texte de l'évangile, ou plutôt du plein évangile, de cet évangile éternel qui s'occupe de l'homme dans tous les aspects de ce qui le concerne. Nous ne sommes pas que des esprits, nous sommes aussi des corps et nous vivons dans un monde, nous vivons avec des préoccupations quotidiennes et le plein évangile consiste à nous rappeler cet après-midi que Dieu s'occupe de nous dans toutes les dimensions de notre vie. Et cette vérité-là est prouvée dans la parole de Dieu, dans les évangiles en particulier, lorsque nous traversons et que nous traversons les évangiles et que nous voyons Jésus se manifester. L'Écriture dit et conclut même le quatrième évangile par ces mots. Jésus a fait encore beaucoup d'autres choses. Si on les écrivait, écoutez bien, en détail, l'apôtre Jean dit « Je ne pense pas que le monde même pût contenir les livres qu'on écrirait. Tant et tant Jésus a fait des choses extraordinaires, s'est occupé du quotidien des gens. Jésus a multiplié les pains et les poissons, il s'est occupé de la foule qui était affamée, des ventres creux, qui écoutaient Jésus depuis des heures et des jours, et à un moment donné, la Bible dit que ça faisait 3 jours qu'ils étaient là à écouter Jésus, qui déversait dans leur cœur les mystères du royaume de Dieu, et ils avaient complètement oublié de manger, d'aller se ravitailler. La Bible dit que Jésus va faire asseoir toute la foule, il va multiplier avec 5 pains et 2 poissons pour des milliers de gens, les pains et les poissons, ils vont tous être rassasiés. Alléluia. Le Seigneur, je le crois, peut nous donner le pain, le beurre et la confiture. Il prend soin de nous. Et je crois que ceux qui traversent des moments difficiles, même dans le domaine matériel, Dieu peut s'occuper d'eux. C'est pour ça que Jésus disait, ne vous inquiétez donc pas du lendemain, à chaque jour suffit sa peine. Il dira même, ne vous inquiétez pas de quoi vous serez vêtus, ce que vous mangerez, car toutes ces choses sont les païens qui s'en occupent. Mais Jésus dit, réaxez-vous dans les bonnes priorités, cherchez premièrement le royaume de Dieu et sa justice, et toutes ces choses vous seront données par-dessus. Jésus s'occupe, le Père Céleste s'occupe des petits oiseaux, il s'occupe de vêtir l'herbe des champs. Il dira, même Salomon dans toute sa gloire n'a pas été vêtu comme l'un d'eux. Alors à combien plus forte raison le Seigneur, le Père qui est dans le ciel, qui est bon, prendra-t-il soin de toi? Il va s'occuper de toi. Et il s'occupe de toi. Il prend soin de toi. Il prend soin des petits oiseaux, il prend soin de l'herbe des champs qui passent, qui sont éphémères. Moi je suis étonné, un chien c'est sympathique, ça vit que 14 ans. Peut-être pour les plus robustes ça vit plus longtemps. Mais c'est pas long je trouve. Nous par la grâce de Dieu on vit un peu plus longtemps, n'est-ce pas? Seigneur s'occupe de nous. Il est capable de donner du rebond à nos affaires. La Bible nous dit qu'à un moment donné, l'apôtre Pierre avait fait, avec son équipe, ils avaient fait une pêche infructueuse. Ils avaient travaillé toute la nuit sans rien prendre. Alors Jésus va aller dans la barque. Vous imaginez, la bénédiction était là, mais comme Jésus n'était pas là, ils étaient privés de la bénédiction. Les poissons, ils étaient là, même avant que Jésus arrive. Mais à partir du moment où Jésus est là, tout change. À partir du moment où Jésus embarque dans ta vie, tout peut changer. Et Dieu s'occupe, je le dis, il prend soin de toi et il souhaite qu'on prospère même à tous égards. Même dans ces choses-là. L'Écriture dit, alors que Jésus est embarqué dans la barque, il va dire, avance en pleine eau, jetez les filets pour pêcher. Maître, nous avons travaillé toute la nuit sans rien prendre, mais sur ta parole, je jetterai le filet. Et l'Écriture dit que, miraculeusement, les poissons se sont engouffrés dans les filets que l'apôtre Pierre a jetés avec son équipe, et les filets étaient pleins à craquer. Il s'occupe de nous, amen. Si on est prêt à faire le kilomètre en plus, il aurait pu dire, écoute Seigneur, là, j'ai travaillé toute la nuit, je suis fatigué, maintenant je rentre à la maison. Il serait passé à côté de son miracle. Si Jésus te demande de faire quelque chose, fais-le, ça va marcher. Si Jésus te dit, avance en pleine eau, obéis-moi, obéis à ma parole, fais-moi confiance, même si tu as connu l'échec hier, si Jésus est aujourd'hui dans ta barque, ça va être différent parce que Jésus est fidèle, alléluia. Je souhaite que tu prospères à tous égards et sois en bonne santé. On a parlé de la santé de cette femme qui était atteinte d'une perte de sang. Mais mes amis, on peut parler et prendre tous les miracles dans les évangiles de Jésus et de voir comment Jésus s'est occupé de la santé également, de ceux qui étaient malades. Cette femme n'est un simple exemple parmi tant d'autres. Elle n'avait rien de spécial. Elle n'avait rien de particulier. La chose qu'elle a eue dans son cœur, c'est la foi. la foi que le Seigneur était capable de la guérir. Et je crois que Jésus aime la foi. Et la foi, c'est quelque chose qui se voit. Lorsque les amis ont amené ce paralytique sous le regard de Jésus, la Bible dit que Jésus, voyant leur foi, Jésus a dit, prends courage, tes péchés sont pardonnés. C'est pas une bonne parole encourageante, ça? L'évangile, c'est glorieux. L'évangile, c'est Jésus qui te dit ce soir que tes péchés peuvent être pardonnés. Vous allez dire, mais j'ai même pas demandé pardon. Mais il n'est pas dit que cet homme avait demandé pardon. Hein. Jésus était en train de lui dire, j'ai déjà pardonné tes péchés à la croix. Et si tu reçois l'évangile, si tu me reçois et que tu me demandes pardon, enfin je peux te guérir. Cet homme était paralysé. Les gens autour se sont dit, mais qui est celui-ci qui pardonne les péchés? Dieu seul est capable de pardonner les péchés. Jésus va dire, afin que vous sachiez que le Fils de l'homme a sur la terre le pouvoir de pardonner les péchés, lève-toi, dit Jésus, prends ton lit et rentre chez toi. Cet homme a été entièrement guéri, il est reparti guéri et il est reparti pardonné. Parce que ce qui compte pour le Seigneur, au-delà des bienfaits matériels, au-delà de la guérison physique, et c'est important et je le souhaite pour vous, je le souhaite vraiment ce soir. Et c'est pas seulement un vœu pieux. Si Jésus, si le Saint-Esprit nous dit, bien-aimé, je souhaite que tu prospères à tous égards et que tu sois en bonne santé, c'est parce que celui qui fait ses vœux pour ton bonheur est capable de les réaliser par sa puissance. À la différence des hommes qui font beaucoup de promesses et qui sont pas capables de réaliser ce qu'ils promettent, la Bible nous dit que ce que Dieu dit, ce que sa bouche dit, sa main l'accomplit. Il n'est pas un homme pour mentir. Et alors que le Saint-Esprit nous rappelle, bien-aimé, je souhaite que tu prospères à tous égards et sois en bonne santé, comme prospère l'état de ton âme. Comment va ton âme? Allez, je m'inclus, comment va notre âme? Cette âme qui souvent est agitée, est tourmentée, est troublée, est inquiète. Cette âme qui souvent est assiégée par toutes sortes de soucis. Comment va ton âme? Jésus disait, venez à moi, vous tous qui êtes fatigués et chargés, et je vous donnerai du repos. Recevez mes instructions et vous trouverez le repos pour vos âmes. Le Seigneur s'occupe de nos âmes, il s'occupe de ce qui se passe à l'intérieur de nous. Et son désir, c'est de nous donner la paix de l'âme. Mais à un moment donné, Jésus dira, que servirait-il à un homme de gagner tout le monde s'il perdait son âme? Et si ce soir Dieu te donnait un bon boulot, si ce soir Dieu te donnait d'avoir beaucoup d'argent, et même si ce soir Dieu te guérissait, nous avons vu des bien-aimés dans nos églises évangéliques recevoir la guérison, mais pourtant ne pas être sauvés. Parce qu'à un moment donné, ils sont venus chercher la bénédiction et ils ont oublié l'auteur de la bénédiction. Et ce qui compte au-delà des bénédictions, et merci Seigneur pour les bénédictions, mais le plus important, même avant la santé, je le dis, Job était un homme pieux et un homme qui a connu des moments extrêmement difficiles dans sa santé. Mais c'était un homme de Dieu, c'était un homme fidèle, c'était un homme patient, c'était un homme remarquable puisqu'il est dit que Dieu avait remarqué Job. Dieu dira à Satan, as-tu remarqué mon serviteur Job? Il n'y a personne comme lui sur la terre. Et moi j'ai mis ça dans une de mes Bibles, un homme comme personne, un homme remarquable qui aime Dieu en dépit des circonstances, alléluia, qui n'était pas conditionné dans sa foi par les circonstances et les vicissitudes de la vie, que Dieu, l'Éternel a donné, l'Éternel a repris, que le nom de l'Éternel soit béni, ça aussi c'est le plein évangile. Mais je le dis, Jésus guérit. Mais le plus grand des miracles, c'est la guérison de l'âme. C'est le salut de l'âme. Et le Seigneur te dit ce soir, comment va votre âme? Comment va ton âme? Est-ce que ton âme est en paix avec moi? Un jour, le Seigneur dira à un riche insensé, et je réfléchissais, je me disais, il n'était pas insensé parce qu'il était riche. Il était insensé parce qu'il ne comptait que sur ses richesses. Parce qu'il y a des riches qui sont sages, et il y a des pauvres qui sont fous. Et si Dieu se permet de dire insensé, cette nuit même, ton âme te sera redemandée. Cette nuit, nous ne savons pas de quoi demain sera fait. Il y a un frère ici qui me disait, son frère, son propre frère de sang, vient de tomber dans un coma après une crise cardiaque. C'était pas prévu, hein, la cinquantaine à peu près. C'était pas prévu dans son agenda. C'est jamais prévu, et je le disais cette semaine dans le cadre des obsèques, en prenant cette parabole de Lazare et du mauvais riche, c'était pas prévu que les deux hommes meurent ce jour-là. Hein. On prévoit pas le jour de notre mort. Il y a au moins deux choses qu'on prévoit pas. Le jour de notre naissance et le jour de notre mort. C'est en règle générale des choses qu'on met pas dans notre agenda. C'est pour ça qu'il faut toujours être prêt. Parce que nous ne savons pas quand. Jésus, quand le Seigneur revient nous chercher, insensé, cette nuit même, ton âme te sera redemandée et tout cela, tout ce que tu as préparé, dira, mon âme, mange, bois, réjouis-toi, cette nuit même, ton âme te sera redemandée. Il y a des choses qui sont importantes dans la vie. Et le salut de notre âme est important. C'est pour cela que Jésus a donné sa vie à la croix. Jésus a donné sa vie à la croix pour racheter notre âme. L'Écriture dit que le prix de notre âme est cher, trop cher. C'est pour cela que Jésus a payé pour nos péchés, afin que nous puissions être pardonnés, purifiés, que notre âme soit sauvée pour ce temps et pour l'éternité. Alléluia! Un jour Jésus, et je termine, peut-être que le frère qui était au piano peut revenir, il va arrêter de se ventiler, n'est-ce pas? Il va venir me ventiler à moi, alléluia. Viens mon frère, viens, alléluia. La parole de Dieu, restez avec moi, on termine. Il fait chaud. La parole de Dieu nous parle d'un homme qui était intéressé par ce dont je suis en train de parler, par l'éternité, parce qu'on peut avoir une religion et pourtant ne pas avoir l'assurance de la vie éternelle. On peut avoir la meilleure des religions et pourtant ne pas sûr d'être sauvé. Et ce qui est essentiel pour un homme, c'est de savoir que son nom est inscrit dans le livre de vie. Parce que la parole de Dieu dit que tous ceux dont le nom ne fut pas trouvé dans le livre de vie fut jeté dans l'étang ardent de feu. Écoutez bien que ça vous poursuive. Jusque dans vos nuits, tous ceux dont le nom ne fut pas trouvé dans le livre de vie furent jetés dans l'étang ardent de feu. Et la compagnie de ces gens-là, c'est le diable et les démons. Parce que l'enfer n'a pas été prévu initialement pour les hommes, mais l'enfer a été prévu pour le diable. Mais si tu refuses Jésus volontairement, et que tu te complais dans les ténèbres, dans la rébellion à la parole de Dieu, si nous tenons pour profane le sang précieux de Jésus, il n'y a pas d'autre voie de salut. La seule voie de salut, c'est la grâce de Dieu qui est en Jésus-Christ. La parole de Dieu nous dit que ce jeune homme riche s'est approché du Seigneur en disant « Seigneur, que dois-je faire pour hériter la vie éternelle ?» Et je le dis, je le redis, on n'a rien à faire pour hériter la vie éternelle. Ce n'est même pas en observant les commandements, parce que les commandements, on n'y arrive pas à les observer. L'Écriture dit que la loi est venue par Moïse, la grâce et la vérité sont venues par Jésus-Christ. Par la grâce de Dieu, je peux observer les commandements. Mais par mes propres efforts, je n'y arrive pas. Et lui s'est approché de Jésus en pensant qu'il pouvait s'appuyer sur sa moralité. Je le dis, hein, ce ne sont pas nos bonnes œuvres, c'est pas notre héritage religieux qui fait qu'on est plus béni, plus ceci ou cela. C'est notre foi. C'est la qualité de ma foi. Et ma foi dépend de la qualité de mon cœur, de la réception de la parole de Dieu dans mon cœur. L'Écriture dit que c'est le cœur honnête et bon, le cœur honnête et bon qui porte du fruit. Il faut avoir un bon cœur pour que l'Évangile puisse porter du fruit jusqu'au centuple. C'est pas une question d'œuvre, c'est une question d'attitude intérieure. Dieu connaît nos profondeurs, Dieu connaît tes profondeurs, Dieu connaît tes désirs. Mais approche-toi tel que tu es du Seigneur. Approchons-nous tel que nous sommes du Seigneur. Et si le Seigneur nous disait, nous rappelait, que servirait-il à un homme de gagner le monde entier s'il perd son âme? Ce garçon n'a pas été capable, parce que par nous-mêmes, on n'est pas capable de prendre la bonne décision. Il s'en est allé tout triste. C'est pas possible, ça. L'Évangile, Jésus ne nous rend pas triste. L'Évangile est une source de joie. Quand on obéit à Jésus, on est dans la joie, croyez-moi. Quand Philippe a annoncé l'Évangile en Samarie, l'Écriture dit qu'il y eut une grande joie. La parole de Dieu dit que Jésus est celui qui, de par sa venue, va susciter une grande joie parmi le peuple. Et ce dont le monde a besoin, c'est pas d'amusement. Parce que les amusements suscitent une joie éphémère. La joie dans le Seigneur suscite une joie éternelle. Jésus dira, nul ne vous ravira votre joie. Alors, si ce soir, t'es pas bien, si ton âme est tourmentée, approche-toi de Jésus. Est-ce qu'on pourrait tous se mettre debout? Et vraiment, je crois que tu peux t'approcher, toucher le bord du vêtement de Jésus. Une information, une conviction dans ton cœur, une décision, une action dans ton cœur. Qui va devenir une connexion avec Dieu. Et cette connexion va devenir une onction, une guérison qui va venir dans ta vie, venir dans ton cœur.
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Ésaïe, chapitre 14. Car l'Éternel aura pitié de Jacob, il choisira encore Israël, et il les rétablira dans leur pays. Les étrangers se joindront à eux, et ils s'uniront à la maison de Jacob. Les peuples les prendront.

et les ramèneront à leur demeure, et la maison d'Israël les possédera dans le pays de l'Éternel, comme serviteurs et comme servantes. Ils retiendront captifs ceux qui les avaient faits captifs, et ils domineront sur leurs oppresseurs. Et quand l'Éternel t'aura donné du repos, après tes fatigues et tes agitations, et après la dure servitude qui te fut imposée, alors tu prononceras ce chant sur le roi de Babylone, et tu diras « Et quoi ? Le tyran n'est plus, l'oppression a cessé. L'Éternel a brisé le bâton des méchants, la verge des dominateurs. Celui qui dans sa fureur frappait les peuples par des coups sans relâche, celui qui dans sa colère subjuguait les nations, est poursuivi sans ménagement. Toute la terre jouit du repos et de la paix. On éclate en chants d'allégresse. Les cyprès même, les cèdres du Liban, se réjouissent de ta chute. Depuis que tu es tombé, personne ne monte pour nous abattre. Le séjour des morts s'émeut jusque dans ses profondeurs pour t'accueillir à ton arrivée. Il réveille devant toi les ombres, tous les grands de la terre, il fait lever de leur trône tous les rois des nations. Tous prennent la parole pour te dire « Toi aussi, tu es sans force comme nous, tu es devenu semblable à nous. Ta magnificence est descendue dans le séjour des morts, avec le son de tes luttes. Sous toi est une couche de verre, et les verres sont ta couverture. Te voilà tombé du ciel, astre brillant, fils de l'aurore. Tu es abattu à terre, toi, le vainqueur des nations. Tu disais en ton cœur, « Je monterai au ciel, j'élèverai mon trône au-dessus des étoiles de Dieu. Je m'assierai sur la montagne de l'Assemblée, à l'extrémité du septentrion. Je monterai sur le sommet des nues, je serai semblable au Très-Haut. » Mais tu as été précipité dans le séjour des morts, dans les profondeurs de la fosse. Ceux qui te voient fixent sur toi leur regard, ils te considèrent attentivement. Est-ce là cet homme qui faisait trembler la terre, qui ébranlait les royaumes, qui réduisait le monde en désert, qui ravageait les villes et ne relâchait point ses prisonniers? Tous les rois des nations, oui, tous, reposent avec honneur, chacun dans son tombeau. Mais toi, tu as été jeté loin de ton sépulcre, comme un rameau qu'on dédaigne, comme une dépouille de gens tués à coups d'épée et précipités sur les pierres d'une fosse, comme un cadavre foulé aux pieds. Tu n'es pas réuni à eux dans le sépulcre, car tu as détruit ton pays. Tu as fait périr ton peuple. On ne parlera plus jamais de la race des méchants. Préparez le massacre des fils à cause de l'iniquité de leur père. Qu'ils ne se relèvent pas pour conquérir la terre et remplir le monde d'ennemis. Je me lèverai contre eux, dit l'Éternel des armées. J'anéantirai le nom et la trace de Babylone, ses descendants et sa postérité, dit l'Éternel. J'en ferai le gîte du hérisson et un marécage, et je la balayerai avec le balai de la destruction, dit l'Éternel des armées. L'Éternel des armées l'a juré, en disant « Oui, ce que j'ai décidé arrivera, ce que j'ai résolu s'accomplira. Je briserai l'Assyrien dans mon pays, je le foulerai aux pieds sur mes montagnes. Et son joug leur sera ôté, et son fardeau sera ôté de leurs épaules. Voilà la résolution prise contre toute la terre, voilà la main étendue sur toutes les nations. L'Éternel des armées a pris cette résolution, qui s'y opposera? Sa main est étendue, qui la détournera? L'année de la mort du roi Akaz, cet oracle fut prononcé. Ne te réjouis pas, pays des Philistins, de ce que la verge qui te frappait est brisée. Car de la racine du serpent sortira un basilic, et son fruit sera un dragon volant. Alors les plus pauvres pourront paître, et les malheureux reposer en sécurité. Mais je ferai mourir ta racine par la faim, et ce qui restera de toi sera tué. Porte, gémis. Ville, lamente-toi. Tremble, pays tout entier des Philistins. Car du nord vient une fumée, et les rangs de l'ennemi sont serrés. Et que répondra-t-on aux envoyés du peuple? Que l'Éternel a fondé Sion, et que les malheureux de son peuple y trouvent un refuge. »

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de Paul Verlaine. Chanson d'automne. Les sanglots longs des violons de l'automne blessent mon cœur d'une langueur monotone. Tous, suffocants et blêmes, quand sonne l'heure, je me souviens des jours anciens et je pleure, et je m'en vais au vent mauvais qui m'emporte, de ça, de là, pareil à la feuille morte.

Ésaïe, chapitre 14. Car l'Éternel aura pitié de Jacob, il choisira encore Israël, et il les rétablira dans leur pays. Les étrangers se joindront à eux, et ils s'uniront à la maison de Jacob. Les peuples les prendront et les ramèneront à leur demeure, et la maison d'Israël les possédera dans le pays de l'Éternel, comme serviteurs et comme servantes. Ils retiendront captifs ceux qui les avaient faits captifs, et ils domineront sur leurs oppresseurs. Et quand l'Éternel t'aura donné du repos, après tes fatigues et tes agitations, et après la dure servitude qui te fut imposée, alors tu prononceras ce chant sur le roi de Babylone, et tu diras « Et quoi ? Le tyran n'est plus ! L'oppression a cessé ! L'Éternel a brisé le bâton des méchants, la verge des dominateurs !» Celui qui dans sa fureur frappait les peuples par des coups sans relâche, celui qui dans sa colère subjuguait les nations, est poursuivi sans ménagement. Toute la terre jouit du repos et de la paix. On éclate en chants d'allégresse. Les cyprès même, les cèdres du Liban, se réjouissent de ta chute. Depuis que tu es tombé, personne ne monte pour nous abattre. Le séjour des morts s'émeut jusque dans ses profondeurs pour t'accueillir à ton arrivée. Il réveille devant toi les ombres, tous les grands de la terre. Il fait lever de leur trône tous les rois des nations. Tous prennent la parole pour te dire « Toi aussi, tu es sans force comme nous, tu es devenu semblable à nous. Ta magnificence est descendue dans le séjour des morts, avec le son de tes luttes. Sous toi est une couche de vers, et les vers sont ta couverture. Te voilà tombé du ciel, astre brillant, fils de l'aurore. Tu es abattu à terre, toi, le vainqueur des nations. Tu disais en ton cœur « Je monterai au ciel ». J'élèverai mon trône au-dessus des étoiles de Dieu. Je m'assierai sur la montagne de l'Assemblée, à l'extrémité du septentrion. Je monterai sur le sommet des nues, je serai semblable au Très-Haut. Mais tu as été précipité dans le séjour des morts, dans les profondeurs de la fosse. Ceux qui te voient fixent sur toi leur regard, ils te considèrent attentivement. Est-ce là cet homme qui faisait trembler la terre, qui ébranlait les royaumes ? Qui réduisait le monde en désert, qui ravageait les villes, et ne relâchait point ses prisonniers. Tous les rois des nations, oui, tous, reposent avec honneur, chacun dans son tombeau. Mais toi, tu as été jeté loin de ton sépulcre, comme un rameau qu'on dédaigne, comme une dépouille de gens tués à coups d'épée, et précipité sur les pierres d'une fosse, comme un cadavre foulé aux pieds. Tu n'es pas réuni à eux dans le sépulcre, car tu as détruit ton pays, tu as fait périr ton peuple. On ne parlera plus jamais de la race des méchants. Préparez le massacre des fils à cause de l'iniquité de leur père. Qu'ils ne se relèvent pas pour conquérir la terre et remplir le monde d'ennemis. Je me lèverai contre eux, dit l'Éternel des armées. J'anéantirai le nom et la trace de Babylone, ses descendants et sa postérité, dit l'Éternel. J'en ferai le gîte du hérisson et un marécage, et je la balayerai avec le balai de la destruction, dit l'Éternel des armées. L'Éternel des armées l'a juré, en disant « Oui, ce que j'ai décidé arrivera, ce que j'ai résolu s'accomplira. Je briserai l'Assyrien dans mon pays, je le foulerai aux pieds sur mes montagnes. Et son joug leur sera ôté, et son fardeau sera ôté de leurs épaules. » Voilà la résolution prise contre toute la terre, voilà la main étendue sur toutes les nations. L'Éternel des armées a pris cette résolution, qui s'y opposera? Sa main est étendue, qui la détournera? L'année de la mort du roi Akaz, cet oracle fut prononcé. Ne te réjouis pas, pays des Philistins, de ce que la verge qui te frappait est brisée. Car de la racine du serpent sortira un basilic, et son fruit sera un dragon volant. Alors les plus pauvres pourront paître, et les malheureux reposer en sécurité. Mais je ferai mourir ta racine par la faim, et ce qui restera de toi sera tué. Porte, gémis. Ville, lamente-toi. Tremble, pays tout entier des Philistins. Car du nord vient une fumée, et les rangs de l'ennemi sont serrés.
Et que répondra-t-on aux envoyés du peuple ? Que l'Éternel a fondé Sion et que les malheureux de son peuple y trouvent un refuge. »

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1: De Wolfgang Amadeus Mozart, nous vous proposons maintenant le deuxième mouvement du concerto pour violon et orchestre numéro 3 en sol majeur, Köchel 216, l'Adagio.

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1: Dimanche 25, opération porte ouverte. Méditons dans Apocalypse 3 au verset 20. Voici, je me tiens à la porte et je frappe. Si quelqu'un entend ma voix et ouvre la porte, j'entrerai chez lui. Je prendrai un repas avec lui et lui avec moi.
2: Cette invitation de l'Apocalypse est très souvent citée lors de messages d'évangélisation. Il vise, a priori et en priorité, toute personne qui jusqu'ici n'a pas reconnu Jésus comme son Seigneur et son Sauveur personnel. Le propos est clair. Il faut ouvrir la porte de son cœur pour laisser entrer le Christ dans la vie de celui qui, jusqu'ici, restait fermé à tout appel divin. Ce verset nous montre également que le Seigneur ne viole aucun domicile et qu'il s'agit bien, pour l'interpeller, par les coups de

0: à sa porte d'ouvrir ou pas la porte. La promesse d'un repas en tête-à-tête avec non seulement son Sauveur, mais aussi et surtout avec le Fils du Dieu créateur du ciel et de la terre, est certainement la plus belle et la plus prestigieuse des promesses qui soient. Tellement extraordinaire que nous pouvons nous demander pourquoi il y a autant de résistance ou de peur chez celui qui, calfeutré dans ses vaines certitudes, refuse toujours d'ouvrir.
1: Or, si cet appel répercuté par Jean s'adresse bien à celui qui, jusqu'ici, fermait sa porte à Jésus, il est aussi valable pour celui qui, tout en étant déjà disciple du Christ, referme de temps en temps une porte pour préserver un secteur de sa vie, pour cacher un problème, une addiction, une mauvaise habitude, un échec ou même une faute grave. En effet, une porte ouverte peut se refermer progressivement ou brutalement. Il est donc utile et opportun de vérifier si certaines portes, quelque peu dérobées ou secrètes, ne sont pas refermées au regard du Seigneur. L'entrée principale, que tout le monde peut voir, est ouverte, mais une autre porte sur une pièce obscure, occultée et peut-être à nouveau verrouillée. Il est alors temps d'entendre le Seigneur qui, avec patience, bienveillance et amour, frappe à nouveau. Voici. Voici. Il se tient aussi devant cette porte-là, afin que nous ne perdions pas, nous, croyants, notre salut obtenu à la croix.
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1: Amis auditeurs et internautes de la radio La Sentinelle, nous sommes très heureux de rentrer chez vous pour votre émission tant attendue, 180 secondes de foi. Pardonnez comme Dieu nous a pardonné. Matthieu chapitre 18, les versets 21 et 22. Alors Pierre s'approcha de lui et dit: Seigneur, combien de fois pardonnerai-je à mon frère lorsqu'il péchera contre moi? Sera-ce jusqu'à 7 fois? Jésus lui dit: Je ne te dis pas jusqu'à 7 fois, mais jusqu'à 70 fois 7 fois. Un jour, l'apôtre Pierre pose cette question à Jésus. Et par cette expression, Jésus ne fixe pas un nombre. Il enseigne ici une attitude. Demandons-nous pourquoi. C'est parce que le pardon est au cœur de l'Évangile. Chaque jour, Dieu nous accorde une grâce que nous ne méritons pas. Et cette grâce devient le modèle de nos relations avec les autres. Pardonner ne signifie pas oublier immédiatement une blessure. Cela ne signifie pas non plus approuver une injustice. Mais pardonner, c'est refuser que la haine dirige notre cœur. C'est remettre notre douleur entre les mains du juste juge. Le pardon est souvent un chemin. Parfois, il demande du temps, mais chaque pas vers le pardon est aussi un pas vers la liberté. Aujourd'hui, mon frère, ma sœur, demande-toi, y a-t-il une personne dont le souvenir remplit encore ton cœur d'amertume? Présente cette personne à Dieu. Demande-lui la force d'accomplir ce que tes seules forces ne peuvent produire. Car celui qui pardonne ressemble davantage au Christ, qui sur la croix prie encore pour ceux qui le crucifiaient. Pardonnez-vous les uns les autres. Bonne journée. Que le Seigneur vous bénisse.
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Bienvenue à tous nos auditeurs pour notre émission Praise Selection, où l'on parcourra le monde à la recherche de louanges chrétiennes pour faire honneur à notre Dieu.

Rebienvenue à tous pour notre Praise Selection. Aujourd'hui, on va commencer avec notre Emmy Grant, chanteuse célèbre donc aux États-Unis. Elle a également fait un petit peu de télé-réalité dans l'émission 3 vœux en tant qu'animatrice. L'émission commença à être d'ailleurs diffusée sur NBC à l'automne 2005. Mais bon, je ne suis pas là pour débattre de sa vie d'animatrice télé, puisque nous sommes là pour écouter de la très bonne musique, notamment avec ce titre « If I Could See What the Angels ». Et je dois dire que je comprends cette attente. Si au moins on pouvait voir nos anges gardiens, comme on dit, ce que chacun d'entre nous avons des anges gardiens, tout du moins c'est ce que la Bible affirme. C'est ce que l'on voit notamment dans l'histoire de Daniel avec Shadrach, Meshach et Abednego qui ont été gardés de l'ardeur du feu de la fournaise par un ange semblable à un fils de Dieu. Dans Daniel 6, Daniel dans la fosse aux lions a été miraculeusement protégé par un ange. Je pense qu'il ne faut pas justement négliger ces êtres qui veulent nous protéger de ces soucis, surtout des autres anges qui sont du côté de l'adversaire et qui veulent nous faire tomber. Donc je vous propose d'écouter ce titre d'Emmy Grant, If I Could See What the Angels See.

Et donc après avoir écouté ce sympathique tic de Amy Grant qui nous chantait un petit peu sur les anges avec ce titre If I Could See, eh bien je vous propose maintenant d'écouter un titre de Dumb One. Vous le connaissez, on l'a déjà entendu avec un titre de son dernier album Hymn of Hope et ça se nomme Praise the Lord the Almighty. Et oui, louez le Seigneur le Tout-Puissant. Considérez-vous que Dieu est Tout-Puissant quand on voit d'ailleurs tout ce qu'il a fait de la création, de la Genèse, que les éléments lui obéissent, que Dieu a la puissance de guérir toute maladie. On l'a vu à travers Jésus dans ses évangiles. Il faut dire qu'il a vaincu la mort, il ressuscite les morts parce que Jésus a ressuscité Lazare. Et en plus, Dieu est tout-puissant, mais il partage un petit peu de cette puissance avec le Saint-Esprit qu'il fait descendre sur son peuple. Alors je vous propose d'écouter ce titre de Dumb One, Praise the Lord, the Almighty.

J'espère que vous avez apprécié, puisque c'était Dumb One avec ce titre Praise the Lord, the Almighty. Et pour continuer, eh bien, j'ai envie de faire un petit tour en Chine, c'est pas souvent, et notamment avec ce titre My Daily Prayers, qui signifie ma prière quotidienne. Et priez-vous quotidiennement. En tout temps, l'homme a toujours cru qu'il existait une présence, une force au-dessus de lui. Et pour nous, chrétiens, cette force, c'est Dieu qui a été révélé par Jésus-Christ, avec lequel nous souhaitons rentrer en communion. Et pour cela, il y a un moyen, et bien c'est la prière, puisque nous pouvons communiquer avec lui. Et moi je dis, pourquoi pas prendre un peu exemple sur les 12 apôtres qui ont prié pendant une nuit entière dans Luc 6, verset 12. Bref, je vous propose maintenant d'écouter ce titre « Ma prière quotidienne » qui nous vient donc d'une petite chanteuse chinoise.

Et après ce titre chinois très très calme, même très posé, en même temps c'est l'histoire de quelqu'un qui veut prier quotidiennement son Dieu, donc c'est quelque chose quand même qui demande une certaine révérence. Et bien pour continuer, on va partir cette fois-ci avec un artiste qui est, lui aime plutôt le mélange de ballade et de rock, c'est Jeremy Camp. D'ailleurs en 2005, il a gagné un Dove Award pour la meilleure voix masculine de l'année. Chanteur que vous avez à mon avis entendu si vous avez notamment vu un certain film qui se nomme Le Monde de Narnia, Le Lion, La Sorcière Blanche et L'Armoire Magique, puisqu'il a fait l'album de la musique du film, qui contient donc le chant Open Up Your Eyes, et on va s'écouter tout de suite le titre Nothing Else I Need, rien sinon ce que j'ai besoin.

Et pour enchaîner maintenant, après cet artiste très connu, comme je vous l'ai dit, qui a fait un titre de l'album, notamment du fameux film Le Monde de Narnia, eh bien je vous propose d'enchaîner avec une artiste qui a également fait parler d'elle, c'est Rachel Lampa, avec ce qui se nomme Always Be My Home, ce qui signifie toujours être à ma maison. Alors, ne vous y trompez pas, ici, elle ne parle pas de sa maison ou son appart à Saint-Tropez ou n'importe où. Hein. Non, elle parle bien sûr d'une maison céleste qu'elle désire vraiment avoir puisque le Seigneur nous a promis qu'il reviendrait nous chercher pour nous emmener avec lui et nous préparer une place. On écoute tout de suite Always Be My Home de Rachel Lampa.

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1: Et oui, Christophe Selmar, vous nous accompagnez dans cette recherche de solutions pour nos moments difficiles à vivre, qu'ils nous concernent directement ou nos proches. Et c'est en analysant la vie du roi David que nous découvrons certaines pistes. Ce roi David qui avait commis une faute qui lui empoisonnait toute la vie, en fait.
2: Oui, et, il avait commis une double faute d'adultère et ensuite d'assassinat déguisé en envoyant le mari de son amante, qui est un officier, au front. Uri, c'est son nom, était mort, et puis le prophète vient le voir et lui dit qu'il a commis une grande faute. Et alors David, selon son habitude, va libérer son désarroi face à cette faute, et en écrivant un psaume célèbre, le psaume 51, il est présenté de la façon suivante. Psaume de David, lorsque Nathan, le prophète, vint à lui après que David fut allé vers Bathsheba, c'est donc l'épouse d'Uri, officier de David, et il va raconter sa détresse. Et vous allez voir un petit peu quels sont les éléments qui peuvent nous amener à retrouver notre force et ne pas nous laisser abattre suite à un échec aussi grave et aussi profond que celui commis par David et qui va porter atteinte à sa relation particulière avec Dieu. Voici ce que David écrit. « Ô Dieu, aie pitié de moi dans ta bonté. Selon ta grande miséricorde, efface mes transgressions. » Lave-moi complètement de mon iniquité et purifie-moi de mon péché. Car je reconnais mes transgressions et mon péché est constamment devant moi. J'ai péché contre toi seul et j'ai fait ce qui est mal à tes yeux, en sorte que tu seras juste dans ta sentence, sans reproche dans ton jugement. Voici, je suis né dans l'iniquité. Et ma mère m'a conçu dans le péché. Mais tu veux que la vérité soit au fond du cœur. Fais donc pénétrer la sagesse au-dedans de moi. Purifie-moi avec l'hysope et je serai pur. Lave-moi et je serai plus blanc que la neige. Annonce-moi l'allégresse et la joie, et les eaux que tu as brisées se réjouiront. Détourne ton regard de mes péchés. Efface toutes mes iniquités. Ô Dieu, crée en moi un cœur pur. Renouvelle en moi un esprit bien disposé. Ne me rejette pas loin de ta face. Ne me retire pas ton Esprit Saint. Rends-moi la joie de ton salut. Et qu'un esprit de bonne volonté me soutienne. Ô Dieu, Dieu de mon salut, délivre-moi du sang versé. Et ma langue célébrera ta miséricorde. Seigneur, ouvre mes lèvres, et ma bouche publiera ta louange. Si tu eusses voulu des sacrifices, je t'en aurais offert. Mais tu ne prends point plaisir aux holocaustes, les sacrifices qui sont agréables à Dieu. C'est un esprit brisé. Ô Dieu, tu ne dédaignes pas un cœur brisé et contrit. Alors je trouve ce psaume admirable parce que c'est un résumé total et parfait d'un homme en état de dépression, mais d'un homme qui met en branle les processus victorieux pour sortir de la dépression. C'est pour ça que je conseille à mes amis auditeurs qui seraient fatigués, qui seraient en proie à un désarroi face à une faute cachée et qui les tourmente de lire ce texte parce que David va trouver dans le pardon, dans la grâce de Dieu, une espérance. Et il sortira encore victorieux au travers donc de ce processus de confession au travers d'un poème écrit, ce processus aussi de délivrance qu'est le chant, et ce processus aussi de reconnaissance de l'autorité de Dieu dans sa vie.
1: Mais comme vous le dites, Christophe Selmar, beaucoup de choses sont dites dans ce psaume 51, mais notamment que David se reconnaît coupable. Alors est-ce que ce n'est pas déjà peut-être un premier pas, et plus loin il est parlé de cœur brisé et contrit, c'est-à-dire une sorte de repentir, de retour sur soi, parce que vous avez dit dans des émissions précédentes que ce qui était le plus néfaste, c'était de se dire de toute façon j'ai rien mérité de tout cela, je suis accablé, je suis injustement traité, et que cela n'entraîne pas une guérison.
2: Oui, alors il y a de fausses culpabilités et de vraies culpabilités. Il y a Paul Tournier qui a écrit un très beau livre à ce sujet. La fausse culpabilité, c'est la culpabilité qui détruit, qui nous amène à être aigris contre nous-mêmes et à être autopunitifs, et à dire bon ben je mérite cela, je n'ai que ce que j'ai recherché, et puis dans l'orgueil, on s'enferme dans une colère contre soi-même, et ça c'est une culpabilité morbide, dangereuse. Quand bien même il y a dans ce psaume quelques éléments, cette fausse culpabilité doit se transformer par une vraie culpabilité, c'est-à-dire assumer sa faute, la reconnaître, à accepter d'en payer le prix, en essayant peut-être de rentrer dans un processus de réparation, que sais-je, mais surtout se référer à Dieu pour dire, non pas comme un moyen de justification, mais un moyen de reconnaissance de la fragilité humaine. David dira: Je suis né dans l'iniquité, ma mère m'a conçu dans le péché, je suis fragile. Mmh. Et dans cette fragilité, finalement, David recherche une force en Dieu. Il recherche l'amour de Dieu, il recherche un regard positif de Dieu, et il a raison de faire cela, parce que Dieu a toujours sur un homme fatigué, dépressif, un regard miséricordieux, un regard apaisant, et puis c'est ça cette espérance qui entraîne David à dire: ô Dieu, tu ne dédaignes pas un cœur brisé et contrit. Un dépressif a besoin d'avoir non seulement un regard d'un ami sur lui, positif, mais le regard de Dieu, parce que souvent c'est Dieu qui lui envoie comme punition cette souffrance, c'est Dieu
1: il se sent accablé par des jugements,
2: c'est Dieu qui finalement qui tourmente pour lui faire expier sa faute. David n'a pas cette conception chrétienne complètement aberrante et fausse d'un Dieu qui nous punirait pour expier nos fautes passées. C'est pour ça que dès le début du psaume, David se réfère à la bonté de Dieu. Ô Dieu, aie pitié de moi dans ta bonté. Selon ta grande miséricorde, efface mes transgressions. Mmh. Voilà, Dieu est bon, Dieu est miséricordieux.
1: Il croit en un Dieu qui pardonne.
2: Et à partir de ce moment-là, il trouve la force, au travers du regard bienveillant de Dieu sur lui, de se voir avec bienveillance, bien qu'il souffre et reconnaisse que sa faute est grave, qu'il a versé le sang et que Dieu finalement aurait toutes les raisons de le punir, mais toutes les raisons aussi de lui pardonner, parce que il présente la faiblesse humaine, il présente le désarroi de l'homme incapable de vaincre ses pulsions et ses passions.
1: En fait, David met en évidence dans ce psaume notamment qu'il y a toujours une issue.
2: Oui.
1: Et que c'est ce que nous pouvons découvrir ensemble au travers de la Bible. Christophe Selmar, merci.
2: Au revoir.